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1: Il est 3 heures.

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1: Il est 5 heures.

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1: Il est 6 heures.
2: Il est 6 heures. Il est 6 heures.

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0: Bonjour, bienvenue et merci d'écouter Radio Lodève. Nous sommes samedi, il est 7h15, l'heure de retrouver tout de suite l'horoscope présenté par Sylvie et Thierry. Bonjour.
1: Bonjour à tous, nous fêtons Jacques. Alors, signe par signe, les prévisions du jour.
2: Eh bien, Bélier, vous broyez du noir. Le moral ne semble pas au beau fixe. Quelque chose semble vous contrarier, alors essayez d'en parler.
1: Taureau, c'est une journée faite pour l'action. Vous serez soumis à une pression, une tension qui va se révéler positive au final.
2: Gémeaux, une situation du passé fait son retour et il faudra y faire face.
1: Cancer, la roue tourne. Vous avez besoin de mouvement, de changement. Vous ne tiendrez pas en place.
2: Les lions, c'est le moment de signer, de conclure un accord. C'est le bon jour, alors foncez.
1: Vierge, une nouvelle vous arrive. Voilà de quoi changer le sens de la journée.
2: Les balances au travail, ne comptez pas sur des résultats formidables. Vous serez gêné par les ambiguïtés de certaines personnes.
1: Scorpion, vous concluez un pacte avec une personne qui vous est proche. Celui-ci est positif.
2: Sagittaire, une personne vous vient en aide. Acceptez-la.
1: Capricorne, une décision doit être prise. C'est le bon moment pour agir. Tout repose sur vous.
2: Verseau, attention, la concurrence est là. Alors soyez sur vos gardes. Si vous ne voulez pas vous laisser dépasser, essayez d'être le meilleur, les Verseaux.
1: Enfin, Poisson, vous allez avoir des sollicitations amicales pour sortir, discuter. À demain pour un nouvel horoscope. Nous fêterons Anne et Joachim.

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1: Il est 8 heures.

0: Bonjour, bienvenue et merci d'écouter Radio Le Dev. Nous sommes samedi, il est 8h15 et il est l'heure de retrouver l'horoscope présenté par Sylvie et Thierry.
1: Bonjour à tous, nous fêtons Jacques. Alors, signe par signe, les prévisions du jour.
2: Eh bien, Bélier, vous broyez du noir. Le moral ne semble pas au beau fixe. Quelque chose semble vous contrarier, alors essayez d'en parler.
1: Taureau, c'est une journée faite pour l'action. Vous serez soumis à une pression, une tension qui va se révéler positive au final.
2: Gémeaux, une situation du passé fait son retour et il faudra y faire face.
1: Cancer, la roue tourne. Vous avez besoin de mouvement, de changement. Vous ne tiendrez pas en place.
2: Les lions, c'est le moment de signer, de conclure un accord. C'est le bon jour, alors foncez.
1: Vierge, une nouvelle vous arrive. Voilà de quoi changer le sens de la journée.
2: Les balances au travail, ne comptez pas sur des résultats formidables. Vous serez gêné par les ambiguïtés de certaines personnes.
1: Scorpion, vous concluez un pacte avec une personne qui vous est proche. Celui-ci est positif.
2: Sagittaire, une personne vous vient en aide. Acceptez-la.
1: Capricorne, une décision doit être prise. C'est le bon moment pour agir. Tout repose sur vous.
2: Verseau, attention, la concurrence est là. Alors soyez sur vos gardes. Si vous ne voulez pas vous laisser dépasser, essayez d'être le meilleur, les Verseaux.
1: Enfin, Poisson, vous allez avoir des sollicitations amicales pour sortir, discuter. À demain pour un nouvel horoscope.
3: Nous fêterons Anne et Joachim.

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0: Bonjour, bienvenue et merci d'écouter Radio Lodev. Il est 8h30, tout de suite retrouver les expositions à voir dans la région proposées et présentées par Anne Martinez.
1: Les expositions à visiter sur le territoire. L'exposition Celles, une histoire hors du commun, retrace l'histoire du village de Celles au Salagou, de l'expropriation à aujourd'hui à travers photographies et archives. Elle invite à comprendre cette histoire et témoigne d'un combat local à portée universelle, celui de la reprise en main des territoires par leurs habitants. Cette exposition est réalisée grâce aux dons de photos et documents compilés par Mireille Nougaret depuis son expropriation en 1969, alors âgée de 16 ans, puis léguée à l'association Vivons Celles. L'exposition Celles, une histoire hors du commun, est à visiter à l'église du village de Celles jusqu'au 31 août, le vendredi, samedi, de 10h à 18h en entrée libre. Une exposition organisée par l'association Vivons Celles. L'ancienne abbaye d'Agnane accueille Raymond Depardon, Le bonheur est dans l'image. Une exposition présentée du 3 juillet au 1er novembre. Au fil d'une sélection de plus de 90 photographies emblématiques, venez découvrir et apprécier le regard singulier porté par Raymond Depardon sur les grands événements du XXe siècle. Les étendues sauvages, les communes du territoire, les hommes et les femmes qui ont croisé sa route. Découvrez l'exposition du mercredi au dimanche de 10h30 à 12h30 et de 14h à 18h30. Visite guidée le dimanche et le mercredi à 11h. Visite guidée et découverte flash de l'abbaye le vendredi à 10h. La mairie d'Agnane présente l'exposition « Le temps du rêve » de Julien Rouard à la chapelle des pénitents. À travers cette exposition, Julien Rouard vous propose une immersion dans la biodiversité de l'Hérault au reste du monde, Australie, Guyane, Maroc, en passant par la faune de France. Entre scènes animalières et macrophotographies, il cherche à révéler ce que l'œil ne perçoit pas toujours, une texture, un regard, une symétrie parfaite. Les portraits de face, notamment ceux des mantes, créent un face-à-face direct presque intime. Une place particulière est donnée aux mal-aimés, serpents, araignées, non pour provoquer, mais pour inviter à regarder autrement. Au-delà des images, Julien Rouard vous propose également un voyage pédagogique. Des informations et clés de compréhension accompagnent les photographies afin d'en apprendre davantage sur ces êtres vivants qui nous entourent et sur leur rôle essentiel dans l'équilibre du vivant. L'intention du photographe est simple, susciter l'émerveillement, éveiller la curiosité et encourager un regard plus attentif sur le monde sauvage, ici même, autour de nous. Avec cette exposition, Le temps du rêve de Julien Rouard à Agnane, le vivant s'expose en grand. Derrière son objectif l'Agnanais, Julien Rouard sublime le vivant. Durant toute la période estivale, Julien Rouard investit les ruelles d'Agnane avec une exposition à ciel ouvert et dans la chapelle des pénitents consacrée à la petite faune héraultaise et d'ailleurs. Insectes, reptiles, amphibiens deviennent sous son regard de véritables œuvres d'art. C'est une vraie rencontre qui s'impose entre l'animal et le spectateur. L'art sublime, il vient bousculer le regard et faire évoluer les pensées. Le temps du rêve, une exposition présentée jusqu'au 13 septembre à la chapelle des pénitents à Agnane. L'exposition est ouverte les mercredis, jeudis, vendredis et samedis de 16h30 à 19h30, les dimanches de 10h30 à 12h30 et de 16h30 à 19h30. Le temps du rêve, l'exposition de Julien Rouard est présentée à la chapelle des pénitents à Agnane jusqu'au 13 septembre. Au-delà de la carte postale dans 6 communes de la vallée de l'Hérault. Depuis le 11 mai, l'exposition Au-delà de la carte postale est visible dans 6 bibliothèques de la vallée de l'Hérault. Le public est invité à découvrir une série de photographies retraçant l'évolution des paysages des communes du territoire sous l'œil de Raymond Depardon et des photographies de l'Observatoire photographique des paysages du grand site de France, Gorge de l'Hérault, Saint-Guilhem-le-Désert. Jusqu'au 31 juillet, dans les bibliothèques d'Agnane, Lausanne, Saint-Bosile de la Sylve, Montarnau, au Mont-Pérou, Pouzol et Tressan, les visiteurs pourront ainsi comprendre comment les activités humaines transforment les paysages naturels et habités et influencent l'environnement quotidien. L'exposition est proposée par les services patrimoine, Grand Site de France et Lecture publique de la communauté de communes Vallée de l'Hérault. Dans le cadre du sentier artistique de Mourez, l'exposition Landart pluriel est présentée jusqu'au 30 août. Pluriel avec les artistes Christian Russay, Shérif Guéchoum, Débit Delot, Ea, Claire Grimbert, Fredo, Gabi Campbell, Ika Silva Haar, Jacqueline Brun, les vitraux de Gaël, Moreno, Pascal Guillou Dicelli, Philippe Martin, Sophia Lindsay Burns, Sophie Jolivet, Smack, Tuan Gazagnès et Zouzou. Pluriel, l'exposition Landart sur le sentier artistique de Mourez à Mourez, c'est jusqu'au 30 août. Exposition printemps-été du 18 avril au 30 août. Art aborigène, le temps du rêve. C'est le musée de l'Odève qui accueille cette exposition. Les aborigènes d'Australie sont détenteurs de la culture continue la plus ancienne du monde. Ses origines remontent à plus de 65 000 ans. Restée secrète pendant des dizaines de milliers d'années, cette culture s'est révélée au monde à travers des peintures sur toile à partir du milieu du XXe siècle. Le musée de l'Odève vous invite à découvrir des œuvres inoptiques. Cet art dévoile tout un système de connaissances. Un modèle de vie où l'humain ne possède pas la terre, mais vit en harmonie avec elle. Le temps du rêve désigne le récit mythologique fondateur des aborigènes. Il raconte l'époque où les ancêtres ont façonné le monde et établi les lois encore en vigueur aujourd'hui. Les peintures et sculptures présentées, créées entre 1990 et 2020, sont issues de la collection Allison et Peter Wicklin et proviennent de différentes régions d'Australie. Les visiteurs pourront admirer des œuvres emblématiques de centres artistiques majeurs, ainsi que des créations d'artistes renommés. Art aborigène, le temps du rêve, c'est au musée de l'Odève du 18 avril au 30 août. La Galerie Fleurie à l'Odève accueille les œuvres d'un artiste incroyable, le peintre David Chambard. Sa monographie, Partir à l'aventure avec la peinture, retrace 50 années de création. Exposée en galerie à Paris, aux USA, en Chine, son œuvre est multiforme, poétique et libre. Une exposition à voir jusqu'au 1er août, à visiter le jeudi, vendredi et samedi, de 10h à midi et de 15h à 19h, au 10 rue Fleury à l'Odève, à la Galerie Fleury. La Galerie des Reynardes, dans la Grand Rue à l'Odève, présente sa nouvelle exposition « Conversation improbable ». Une exposition de différents artistes, Arnal, Arango, Aubert, Bassager, Bequillot, Bonin, Charada, Lippi, Lé, Louba, Patroni ou encore Schnowing. Cette exposition « Conversation improbable » sera présentée jusqu'au 31 août. La Galerie des Reynardes, c'est à l'Odève, c'est dans la Grande Rue. Au Marche du Palais à l'Odève vous propose l'exposition Gaston Arnal, sculpteur, rétrospective 1933-2024. Gaston Arnal fait la connaissance à 14 ans du sculpteur lodévois Paul Dardet, dont il deviendra l'élève et qui l'influencera dans son parcours d'artiste et d'humaniste. Ensemble, ils ont partagé des centres d'intérêt reliant l'archéologie et les traditions artistiques ancestrales. Dardet va l'initier à différents modes d'expression, notamment l'argile et la pierre en taille directe. Il incite à suivre la formation des Beaux-Arts de Montpellier pour obtenir le CAPES d'art plastique qui le mènera à enseigner le dessin pendant 10 ans dans des lycées de l'Hérault. En 1972, suite à un doctorat en préhistoire, il entre au CNRS en tant que chercheur en archéologie et devient un spécialiste reconnu de la céramologie expérimentale. En parallèle, il continue son activité artistique pour améliorer sa technique en utilisant désormais l'argile comme matière de base pour affiner ses recherches d'esthétisme dans ses nouvelles créations. Il réalisa des moulages de ses sculptures pour les créer ensuite soit en plâtre, en terre cuite, en plomb, en résine ou en bronze. En 1994, il prend une retraite anticipée pour s'adonner pleinement à sa passion de la sculpture. Gaston Arnal a été élève de Paul Dardet. Cette rétrospective vous est proposée au Marche du Palais à l'Odève, une exposition présentée jusqu'au 31 décembre.
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1: Il est 9h.
2: Bonjour, bienvenue et merci d'écouter Radio Le Dev. Il est 9h. Tout de suite, retrouvez la chronique Histoire Doc, une chronique proposée et présentée par Martine Charrier.

Le Cosy Larzac, un plateau, un combat et des hommes. La belle saison est de retour et chacun aspire à sortir de la torpeur de l'hiver et savourer sans modération l'air pur en altitude. Aussi, durant 2 semaines, je vais vous proposer un petit voyage sur le Causse du Larzac. C'est parti! Les cheveux dans le vent, les baskets bien lacées, la doudoune bien fermée, la première étape de notre balade va nous conduire sur les sentiers, parfois escarpés, de cette partie un peu sauvage de la région, au relief plutôt singulier, aux diversités géologiques surprenantes et à l'histoire toujours très présente, très lisible, car inscrite dans la pierre. Parlons un peu du pays. Le Causse du Larzac présente un relief essentiellement constitué de roches calcaires. C'est une particularité que l'on retrouve également un petit peu plus loin au niveau des falaises de Minerve. À l'instar du Périgord, on parle du Causse rouge et du Causse noir. Le plateau occupe la partie sud du massif central. Il s'étend de Millau à Lodève. Il va de la Dourbie à la rivière Tarn pour atteindre le territoire de Roquefort. Son altitude est comprise entre 600 et 1060 mètres environ. Ses limites naturelles sont souvent nettes. Elles sont, la plupart du temps, matérialisées par des cours d'eau qui contribuent à son érosion. L'originalité de l'ensemble du plateau a incité la création du parc naturel des Grands Causses et est désormais inscrit au patrimoine mondial de l'UNESCO. Si on parle de la toponymie des lieux, à l'origine, le mot Larzac désigne les territoires du nord du plateau que l'on retrouve dans le nom de l'église de Saint-Étienne de Larzac, la tour du Viala du Pas de Jau en Aveyron. Ce monument est appelé aussi le phare du Larzac. La partie sud est connue sous le nom d'Alajou, comme par exemple le village de Saint-Michel d'Alajou près du Quélard. Aujourd'hui, on appelle le Larzac l'ensemble du plateau. Si on veut parler de la faune, on peut dire que la région est plutôt bien fournie. Sangliers, chevreuils et cerfs peuplent les forêts, tandis que les rapaces tournoient dans les cieux à l'affût d'une proie providentielle. Les huppes et les hérons cendrés attendent le moment propice pour sortir sans danger. Beaucoup d'autres espèces trouvent refuge dans les forêts, au sommet des falaises ou au creux des rochers. Si le Causse demeure un lieu éloigné des bruits urbains, un sanctuaire pour une faune un peu sauvage, une lande où s'épanouit une flore saisonnière, voire rare, car balayée par les vents, le Causse répond aussi, depuis quelques années, à une demande bien précise. Le Causse est une retraite privilégiée et même très convoitée par des amateurs de grands espaces, toujours en quête d'un peu plus de liberté. Mais cela n'a pas toujours été le cas. Le Larzac n'est pas un lieu mythique pour tout le monde, où l'on peut se prélasser paisiblement. Non, loin s'en faut. Si on remonte un peu le temps, de quelques décennies par exemple, l'histoire du Larzac raconte aussi un exode rural massif, constaté au XIXe et XXe siècle. Durant ces 2 siècles, le Larzac perd les 2/3 de ses habitants, essentiellement des enfants d'agriculteurs. Durant les 2 siècles derniers, les paysans y vivent plutôt chichement, car les hivers sont rudes. La neige et le verglas rendent les déplacements compliqués pendant plusieurs mois de l'année, et les paysages, d'aspect presque lunaire, sont en noir et blanc.

Le Larzac est une terre aride. Les terres sont pauvres. La végétation est peu luxuriante. La vie se déroule presque en autarcie. Souvent, pour une économie locale et pour sa propre consommation, dans les champs, on sème des céréales. Simultanément, on compte de nombreux troupeaux de brebis et de chèvres. Les animaux évoluent en toute liberté sur des grandes prairies, du plateau à l'herbe rase. Si les paysans ont connu des heures de labeur difficiles, voire dans la souffrance, ils sont dignes, ils s'adaptent aux situations. Ils élèvent leurs brebis de race Lacone, dont le lait produira le célèbre fromage Roquefort. L'électricité arrive petit à petit dans les hameaux, à partir des années 60, ainsi que le téléphone. Les routes communales sont peu à peu goudronnées. Et les années passent. Si les soucis quotidiens liés souvent à la situation sociale, économique et culturelle demeurent, la modernité commence à s'installer dans les hameaux et les villages. On constate que l'effet impulsé par les années post-68 a donné un nouvel essor au plateau. De néo-ruraux trouvent un havre de paix sur les sommets du Larzac. Les bergeries et les burons sont retapés, rénovés et occupés par de nouveaux propriétaires, souvent issus de la ville. On aspire à une sorte de liberté, voire de vie idéale. Alors, les troupeaux de moutons peuplent à nouveau les landes larzacoises. Les produits issus de l'élevage local, à Chalande, les étals des magasins de proximité, avant de rejoindre d'autres créneaux pour les citadins en visite dans la région. La situation économique semble s'améliorer. Pourtant, à la fin du XXe siècle, dans les années 70-80, un événement majeur va changer la vie des habitants du Larzac. Il s'agit du projet d'agrandissement du camp militaire de la cavalerie créé en 1902. C'est justement à ce moment-là, en cette fin de siècle, que le plateau du Larzac connaît une phase d'expansion. Elle est rurale, économique et sociale. La superficie de terres cultivables augmente. L'extension des troupeaux également. Bref, le Causse retrouve un rythme et un regain d'activité perdus durant plusieurs décennies. Alors bien sûr, cette nouvelle perturbe les locaux, anciens ou nouveaux d'ailleurs. Ils ne veulent pas entendre parler de cet agrandissement de camp militaire, déjà par conviction personnelle et aussi parce que cela, à terme, risquerait de nuire à ce nouvel élan d'activité. Alors, la bataille est lancée. La lutte contre cette extension est féroce et elle va durer plus de 10 ans. Le projet est finalement abandonné par l'État en 1981. Aujourd'hui, il semble difficile d'installer de nouvelles exploitations agricoles, alors on transforme les exploitations existantes en sociétés et on crée des GFA ou des GAEC. L'activité se diversifie avec des ateliers d'huile essentielle, de poterie, des artistes et des artisans. L'histoire du Larzac est riche et complexe. Elle intéresse et intrigue. Et si le mythe demeure bien présent, ses secrets sont toujours bien gardés. Notre voyage sur le Causse nous conduira la semaine prochaine vers d'autres horizons, auprès de ces hommes engagés dont l'histoire est toujours inscrite dans la pierre.

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2: De retour sur Radio Lodève, c'était la chronique Histoire d'Oc proposée et présentée par Martine Charrier. Cette chronique sera rediffusée cet après-midi à partir de 14h sur Radio Lodève.

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0: Précisément 9h30 ce samedi matin sur Radio Lodève. Je vous propose de retrouver par ici les sorties, c'est la chronique cinéma et c'est présenté par Cédric Rémy.
1: Bonjour, bienvenue et merci d'écouter Radio Lodève. Par ici, les sorties, c'est la chronique cinéma. On se retrouve pour parler de l'actualité cinéma, des films qui sortent. On parle tout d'abord du film de la Comédie Française, un film de Martin Darondo et Bertrand Sclas avec Pauline Clément, Laurence Stocker et Julien Frison. Dans 3 heures, Nina dévoile sa première mise en scène à la Comédie Française. Mais dans l'agitation des dernières répétitions, rien ne se passe comme prévu. Retard, coup de stress, problèmes techniques et problèmes d'ego secouent la troupe. Pourtant, Nina n'a pas d'autre choix que d'aller jusqu'au bout, car s'il y a bien une règle d'or à la Comédie Française, c'est qu'on n'annule pas. Commence alors une course contre la montre pour sauver la représentation. On écoute la bande-annonce.
2: Pardon.
3: Salut Nina. Et merde, hein.
2: Ah ouais, c'est la merde, je suis en retard.
3: Non, je veux dire, pour ce soir, gros merde, ça va être super.
2: J'ai pas mon badge.
3: Aïe.
2: Mais tu veux pas m'ouvrir?
3: Ah ben non, pour rentrer, il faut un badge. Tu l'as pas perdu au moins, hein? Si tu l'as perdu pour faire une déclaration, t'imagines quelqu'un le trouve et badge à ta place? Tous les membres de la Comédie Française ont un badge, d'accord? Parce que s'il y a un problème, ça retombe sur qui après? Sur Bibi. Moi, je sais pas si à l'intérieur, si tu décides de casser quelque chose, ou pire, de faire un attentat, hein? Qu'est-ce qui se passe si tu fais un attentat?
2: Je vais pas faire un attentat.
3: Ben, qu'est-ce qui me le prouve?
2: Mon Stéphane, on se connaît.
3: Non, reculez, madame, reculez. Sécurité.
4: Qu'est-ce qui se passe?
3: Eh ben, il y a une dame qui veut rentrer dans la Comédie Française.
4: Ah, bonjour Nina.
2: Bonjour Pierre.
4: Elle est où la dame?
2: C'est moi, tu peux m'ouvrir s'il te plaît?
4: Je suis pas habilité moi.
3: T'es pas habilité, non. Dans 2h30, vous levez ce rideau.
5: Ça va être une cata?
3: Quoi?
2: Tu me casses les couilles, moi!
3: Je n'entends rien! Vous parlez tous en même temps!
2: Tap, tap, tap! Vous m'avez dit une brume!
3: Ça va être génial!
2: Oh, je l'ai laissé dans mon pantalon!
3: Bah super! Voilà! C'est bien! Bonne première! Et pas d'attentat!
1: L'actualité cinéma, c'est le film d'animation aventure La fille dans les nuages, avec les voix de Louane Emora, Jamel Debbouze et Grégoire Ludig. Une plume magique qui rend réel tout ce qu'elle écrit vient bouleverser la vie de Providence, 11 ans, et de son cochon d'Inde, Airbag. Doté de cet immense pouvoir, il s'envole pour un incroyable voyage. On écoute la bande-annonce.
6: La fille passionnée de lecture, c'est Providence. Et moi, je suis Airbag, ouais, le cochon d'Inde, là. C'est moi qui amortis toutes les catastrophes causées par les bourdes de Providence.
7: Tu devrais faire attention, Airbag.
6: Cette plume rend réel tout ce qu'on écrit avec. En écrivant, j'ai déclenché une terrible catastrophe.
8: On ne peut pas sauver le monde à 11 ans. C'est impossible.
7: Voler aussi, c'est impossible. J'y crois pas, Airbag. On vole.
6: Ouais, je sais, ça, c'est bien ça mon problème.
9: On ne rigole pas avec le pouvoir de la plume.
6: Mais ça va pas. Mais vous êtes tous malades ici. Chaque fois qu'on croit qu'on touche le fond, la situation empire.
7: Mes parents voulaient sauver le monde.
10: Aucun enfant ne doit vivre pour le rêve de ses parents.
7: Ce rêve, c'est tout ce qui me reste de...
6: Et vous, tout ce qui vous reste de votre balai, c'est un manche, hé.
1: L'actualité cinéma, c'est le film d'aventure comédie Charlie et les kangourous de Kate Woods avec Lily Whiteley, Ryan Corr et Rachel House. Après une panne de voiture, Chris, ancien présentateur météo vedette, se trouve bloqué dans une petite ville reculée d'Australie. Il fait la connaissance de Charlie, une petite fille aborigène de 12 ans passionnée par les kangourous et qui partageait cet amour des animaux avec son père aujourd'hui disparu. Une amitié improbable vient alors se nouer entre eux. On écoute la bande-annonce.
11: Charlie, tu recommences? Oh maman, arrête!
12: Je ne veux plus de kangourous, quelqu'un d'autre les sauvera.
13: Il était juste de passage. Mais une rencontre inattendue a tout changé.
14: Ah non. Je cherche quelqu'un pour garder cette petite demoiselle.
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14: Mais vous êtes qui?
15: Je m'appelle Charlie.
14: On va s'occuper de toi.
16: Allez, monte mon gars.
14: Il y a un motel dans cette ville?
16: Pas de serpent, c'est bon.
13: Inspiré d'une incroyable histoire vraie.
15: Les kangourous, pour nous, c'est magique. C'est notre totem.
13: Découvrez une amitié extraordinaire. Et faites un bond vers la plus grande aventure de l'été.
4: Charlie veut toujours sauver tout le monde.
10: Mais les kangourous, elle y tient particulièrement.
13: Charlie et les kangourous. Le 22 juillet au cinéma.
1: Et bien voilà en gros pour l'actualité cinéma. À la semaine prochaine.

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1: Il est 10h.
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1: Bonjour, bienvenue et merci d'écouter Radio Lodève. Nous sommes samedi 10h15, l'heure de faire les petites annonces gratuites. Et on commence avec tout d'abord une personne sérieuse de 78 ans recherche un appartement F2 au premier étage ou rez-de-chaussée sur les secteurs de Lodève, Bédarieux, Paulin, Pézenas, Vignac, Clermont-Lérault. Prix maxi 600 euros. Téléphone 06 14 48 49 26. À vendre 6 chaises en chaîne de salle à manger pour 150 euros et un ventilateur à pied 15 euros. C'est au 06 26 16 01. 33. On recherche et achète des poupées Chouki en bon état de la marque GG des années 60 à 70. Téléphone 06 14 54 80 04. À vendre une moto Kawasaki Versys 1000 cm3, contrôle technique OK, 19 000 km avec pneus neufs et poignée chauffante, le prix 7500 euros. C'est au 06 80 32 19 28. À vendre un vélo pliable pour femme 60 euros. C'est au 06 62 66 90 44. À vendre une bâche de piscine d'hiver 8 m60 par 4 m55 250 euros. Une horloge ancienne en bois 200 euros. Un évier de cuisine en résine 50 euros. Et un radiateur à bain d'huile 30 euros. C'est au 06 26 16 01 33. À vendre une voiture, c'est une Honda Jazz Essence grise argentée de 2007, 163 000 km, contrôle technique OK de 2026, c'est au 06 52 72 29 35. À vendre une porte intérieure en bois laqué blanc avec les gonds et les verrous en très bon état pour 25 euros, c'est au 06 48 74 06 20. On recherche un four électrique en bon état et à vendre une table ronde en merisier pour 30 euros, un auvent de caravane, un four micro-ondes 15 euros, c'est au 07 61 44 36 00. À vendre un berlingot Citroën utilitaire 2 litres HDI, gris, 5 portes, 232 000 km, contrôle technique OK, embrayage et distribution neuf, facture de réparation à l'appui, vendu dans l'état pour 3500 euros à débattre au 07 77 04 78 34. Et enfin pour terminer, à vendre un porte-vélo de la marque Tulle, il peut porter de 1 à 3 vélos en très bon état pour 95 euros, c'est au 07 67 42 11 33. Voilà, c'est terminé pour les petites annonces.
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1: De retour sur Radio Lodève, et bien voilà, c'était les petites annonces gratuites. Si vous n'avez pas eu le temps de noter un numéro de téléphone, ou si vous aussi vous souhaitez faire passer une ou plusieurs petites annonces sur l'antenne de Radio Lodève, et bien c'est très simple, il vous suffit alors soit de nous contacter au standard de la radio au 04 67 44 27 34, ou alors vous nous envoyez un petit mail à radiolodève@orange.fr. Je le rappelle, c'est gratuit. Bruit.

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1: Bonjour à toutes et à tous, bienvenue dans le podcast de La Psy vous en parle. Aujourd'hui, parlons d'un sujet invisible mais très présent dans notre quotidien, les perturbateurs endocriniens. Ces substances se glissent partout, dans nos crèmes, gels douche, déodorants, parfums, mais aussi dans les produits ménagers comme les lessives et les sprays nettoyants, etc. Le problème, elles dérèglent notre système hormonal. Et les hormones, c'est un peu le chef d'orchestre de notre organisme. Elle régule la croissance, la fertilité, le sommeil, le métabolisme. Les études scientifiques montrent que ces substances peuvent être liées à une augmentation de cancers hormonodépendants, à plus de maladies de la thyroïde, à des troubles de la fertilité, mais aussi, et c'est inquiétant, à des troubles de l'attention et du développement chez les enfants. On dit souvent « c'est la dose qui fait le poison ». Et c'est vrai pour beaucoup, beaucoup de toxiques. Mais pour les perturbateurs endocriniens, le problème, c'est qu'ils agissent partout, même à très faible dose, et que nous sommes exposés en continu, chaque jour, par plusieurs sources différentes. Le cumul finit par peser sur notre santé. Alors, comment agir? Premièrement, lire les étiquettes, éviter les parabènes, le triclosan, le phénoxyéthanol ou encore certains parfums et colorants synthétiques. Deuxièmement, revenir aux basiques. Un savon de Marseille, du vinaigre blanc ou du bicarbonate peuvent remplacer bien des produits ménagers remplis de chimie inutile et en plus vous ferez des économies. Troisièmement, passez à l'action dans votre quotidien. Alors bonne nouvelle, vous pouvez acheter facilement à côté de chez vous vos ingrédients pour fabriquer vous-même vos produits ménagers. Vos produits de beauté et d'hygiène corporelle. Acheter local, c'est important, on se fait du bien, on protège sa santé, la planète et on fait en même temps des économies. Pas besoin de tout révolutionner du jour au lendemain. Remplacer un produit après l'autre, c'est déjà un grand pas et c'est une manière de protéger sa santé, celle de ses enfants et notre environnement. Alors la prochaine fois que vous irez faire vos courses, souvenez-vous, derrière un flacon, il n'y a pas seulement un prix, il y a aussi un choix de santé. Merci de m'avoir écouté, prenez soin de vous et surtout, choisissez en conscience. À très bientôt. 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
1: Il est midi

0: La 42e édition du marché des potiers de Saint-Jean-de-Fosse se déroule le samedi 25 et le dimanche 26 juillet à Saint-Jean-de-Fosse avec des animations, des ateliers, 50 céramistes comme chaque année. Saint-Jean-de-Fosse, donc le village des potiers qui a été labellisé ville et métier d'art par la communauté de communes Vallée de l'Hérault, accueille donc cette 42e édition. Pour en parler, nous sommes avec Dominique Timsit qui est céramiste, qui a un atelier à Soubesse, un atelier à Lodève, on va en parler, qui est membre de l'association Les Potiers de Saint-Jean-de-Fosse qui organise cette manifestation. Bonjour Dominique.
1: Bonjour Anne.
0: Voilà, donc on se retrouve comme chaque année pour parler de ce marché des potiers à Saint-Jean-de-Fosse. L'association Les Potiers de Saint-Jean-de-Fosse qui gère cette manifestation depuis déjà de nombreuses années, c'est la 42e édition. Un mot sur l'association dont vous faites partie.
1: Oui, donc l'association des potiers de Saint-Jean-de-Fosse, c'est une association de potiers qui s'est montée pour valoriser le village de Saint-Jean-de-Fosse, qui est un très ancien village de potiers, qui est initialement un village de potiers, qui a repris vie dans les années 70 grâce à l'association. Et donc qui fédère des potiers de Saint-Jean-de-Fosse, mais pas seulement. L'association s'est ouverte aux potiers du territoire, autour de Saint-Jean et donc jusqu'à Lodève et le Quélard, pour ce qui nous concerne. Et donc je fais partie depuis une bonne dizaine d'années. On s'est fédérés pour se soutenir et aussi pour organiser des événements, dont le marché des potiers.
0: Donc là, une association qui se développe aussi, de plus en plus de nouveaux adhérents qui arrivent chaque année. Et là, cette année,
1: c'est une belle pêche cette année. Donc, 7 nouveaux adhérents et surtout adhérentes. Hein. C'est une association qui est très féminine. Il y a moins de potiers maintenant masculins, il y a beaucoup plus de femmes. Et donc, l'association se renouvelle, se rajeunit avec des potières et des potiers qui sont... qui ont des parcours assez récents en fait, et ça nous fait un bien fou, ça remet beaucoup de sang neuf et beaucoup de dynamisme dans l'association. On est à présent 23 adhérents.
0: Potier, céramiste, la différence c'est quoi?
1: Alors bon, c'est un peu du pinaillage hein, pour les non spécialistes, mais c'est vrai que le potier et la potière sont les professionnels qui fabriquent des pots, donc plutôt des objets plutôt utilitaires en céramique bien sûr, toujours en terre cuite. Ça c'est notre point commun, c'est de travailler l'argile et de la cuire. Et les céramistes c'est un peu plus généraliste, c'est plus comme terme, enfin je veux dire ça englobe un peu plus tous les potiers. C'est aussi des sculpteurs, par exemple, des gens qui font pas de l'utilitaire, qui vont faire des installations, mais qui travaillent la céramique.
0: Et dans l'association, il y a vraiment tous les univers ou beaucoup d'univers différents qui sont adhérents de cette association.
1: Oui, alors effectivement, vous faites bien de dire pas tout, parce que c'est tellement un univers tellement immense, la poterie, l'argile, que c'est compliqué de regrouper tous les univers. Mais effectivement, donc il y a des céramistes sculpteurs, par exemple, et il y a aussi des potiers et des potières. Et ces potiers et potières, eh bien, on a un univers très varié, parce qu'on travaille aussi bien la faïence, la terre vernissée traditionnelle de Saint-Jean-de-Fosse, que de la faïence beaucoup plus contemporaine, beaucoup plus peinte et colorée, que du grès, de la porcelaine, du racou. Voilà, et ça, c'est quelque chose qu'on va aussi retrouver dans la sélection des potiers qu'on fait chaque année pour le marché, avec encore plus de choses différentes. En particulier, il y a de la sigillée, il y a du racou, il y a énormément de pratiques différentes.
0: Voilà, donc on peut chaque année, d'une année à une autre, se renouveler et avoir des choses différentes chaque année, puisqu'il y a quand même une cinquantaine de professionnels, d'artisans, on dit des artisans.
1: Oui, souvent on est artisans, oui on peut dire artisans, et artisans et métiers d'art en fait, on est regroupés dans cette catégorie-là de métiers. Eh bien oui, effectivement, de toute façon déjà, le 50 exposants, ça laisse donc effectivement beaucoup de marge à beaucoup de propositions très différentes. Des propositions même humoristiques, même très, très, très travaillées, toujours très travaillées de toute façon. Et comme on renouvelle Le marché, on renouvelle les exposants aussi. Donc, on a le plaisir de retrouver les exposants que vous connaissez d'une année sur l'autre parce qu'ils reviennent, ils sont contents, ils aiment notre marché. C'est très sympa, le public est super. Et puis, eh ben, de temps en temps, on tourne un peu et on fait venir de nouveaux exposants. Donc, il y a certains exposants que vous n'allez pas retrouver, mais que vous les retrouverez l'année prochaine. Et puis, il y a toujours des nouveautés. On accueille toujours un ou deux nouveaux potiers qui commence sa carrière. C'est quelque chose qui est très important aussi d'accueillir le renouvellement du métier. Et effectivement, donc je disais, si gilet, racou, terre enfumée, terre vernissée, faïences diverses, porcelaine, grès, et peut-être même que j'oublie certaines pratiques. Voilà.
0: Ce ne sont pas que des potiers d'ici, hein, c'est un petit peu la France qui est représentée, mais aussi l'Europe peut-être, je voyais l'Italie ou l'Espagne.
1: Oui, l'Italie, l'Espagne. Alors l'Espagne, on a vraiment lié une relation très forte avec les potiers espagnols et en particulier les potiers andalous. Donc on les avait accueillis il y a une paire d'années, je crois, on avait c'était pour l'anniversaire de l'association ou du marché, c'était pour l'anniversaire du marché, et on avait accueilli des potiers andalous qui venaient de la ville qui est reconnue en Espagne comme une des grandes villes de tradition céramique, qui s'appelle Úbeda, et qui est située donc en Andalousie. Et on a lié une relation très forte avec ces potiers. Et donc l'année dernière, on est parti les voir, on a participé à une cuisson au feu de bois, et donc certains d'entre eux reviennent tous les ans maintenant. On les accueille sur la place centrale, et on a aussi effectivement des potiers qui viennent d'autres pays d'Europe. Ouais.
0: La poterie d'un pays à un autre, on sent les différences. La France a son style, l'Espagne ou autre. Est-ce qu'il y a des choses qui sortent un petit peu, ressortent comme ça d'un pays à un autre?
1: Alors oui, il y a des différences parce que notre poterie, même que ça soit poterie ou céramique de création, évidemment, elle est portée par d'anciennes traditions, par toute une histoire qu'on porte dans notre corps, qu'on porte dans nos yeux. Et donc, effectivement, on voit des traditions. Je parlais tout à l'heure de la céramique vernissée de Saint-Jean-de-Fosse, qui est un style très particulier. Aussi que les faïences de Montpellier, c'est un style. Donc, on est influencé par ce style de poterie vernissée dans notre région. Par exemple, si vous montez à la Borne, dans le centre de la France, c'est beaucoup du grès cuit au feu de bois. Et là, par exemple, les Andalous, parce que je veux parler de ce que je connais, ils ont effectivement une tradition céramique qui est très ancienne, qui date du 14e ou 15e siècle, qui est donc arabo-andalouse. Et donc, on a des poteries qui sont très inspirées de ça. Ces potiers, certains d'entre eux, font perdurer cette tradition de poterie ajourée, etc. Et puis, y en a d'autres qui se lancent, par exemple, dans la cristallisation, des choses très contemporaines. Je crois qu'il vient cette année, d'ailleurs. Et donc, on retrouve ça un peu dans tous les pays, c'est-à-dire quelque chose qui part de la tradition et aussi des explorations beaucoup plus contemporaines. Et là, en Europe, on a quand même des similitudes. Par exemple, la cristallisation, on va la trouver en France, on va la trouver en Espagne. Elle va évidemment être portée de manière différente par chaque artisan. Et voilà, c'est sûr que si on va en Amérique latine, on aura d'autres influences. Voilà.
0: La poterie aussi à Saint-Jean-de-Fosse, c'est très ancien, hein, ça date aussi du 14e siècle.
1: C'est ça. Donc la production de terre vernissée à Saint-Jean-de-Fosse date du 14e siècle. Il y avait plusieurs gros ateliers, c'était des ateliers souvent familiaux avec aussi des apprentis ou d'autres personnes qui travaillaient dans ces ateliers. Je vous invite à aller au musée Argiléum, qui est très intéressant parce qu'il reprend bien toute cette économie et toute cette vie qui portait Saint-Jean-de-Fosse à l'époque, avec tous les petits métiers qu'il y avait autour et toute la répartition familiale des ateliers. C'est voilà par exemple quelque chose qu'on trouve encore en Andalousie, des ateliers familiaux, alors qu'en France c'est complètement brisé ça, cette économie-là. En fait, par exemple, la terre vernissée, c'est presque une réappropriation qui date donc des années 50 ou 70, parce que c'est des traditions qui ont été perdues. C'est le système économique a tellement changé de manière brutale en France que les petites officines, je dirais, de potiers familiales n'existent pratiquement plus. Et à Saint-Jean-de-Fosse, ce sont des ateliers souvent où il n'y a qu'une personne qui travaille. Donc c'est tout à fait une autre manière de travailler.
0: côté économique, puisque vous en parlez, est-ce que c'est pas compliqué dans ces temps actuels de vivre de son travail en tant que céramiste ou potier?
1: Alors oui, c'est on va pas se cacher, on va pas se mentir, c'est très compliqué. C'est très compliqué. C'est très difficile pour les nouveaux arrivants dans le métier. Et on vit pas. On vit. On est heureux parce que c'est notre passion, parce que on est
0: content. Passionné, j'imagine.
1: Oui, comme beaucoup de métiers. Ouais. Et puis surtout que là, effectivement, c'est pas tant pis. Je fais ça, j'en ai un peu marre, mais ça fait rien parce que je suis en sécurité financière, je rentre de l'argent, je peux partir en vacances. Non, nous, on est vraiment sur le fil en permanence, c'est vrai. Mais bon, après, c'est un choix de vie qui a été fait à un moment, qu'après il faut soutenir et porter. Mais bon, ça vaut le coup, en fait. Hein.
0: Vous, qu'est-ce qui vous a amené à la céramique?
1: Alors moi, la céramique, et moi, c'est une très ancienne histoire qui date même de la préhistoire, de la mienne, c'est-à-dire mon enfance, et de la préhistoire globalement de notre humanité. Moi, j'ai fait de la poterie très jeune, hein, j'ai fait de la poterie vers l'âge de 8-9 ans. J'ai eu un prof super qui fait du grès à la borne, et j'avais ce potier qui cuisait au feu de bois dans ma petite MJC de village à Mainvilliers dans la banlieue de Chartres. Donc rien qui fait trop rêver là pour l'instant. Mais comme quoi, même on commence tôt, on commence enfant, il peut naître quelque chose de très fort qu'on va garder en soi, qu'on va pas forcément exploiter tout de suite, mais qu'on peut reprendre après. Moi ensuite j'ai fait le choix d'être archéologue et j'ai travaillé comme par hasard entre guillemets, hein, là on voit pas mon geste, mais sur la céramique parce que j'avais déjà beaucoup d'acquaintance avec ce matériau et je voyais très très bien les choses avec la céramique. Par exemple avec du silex j'étais vraiment mauvaise, mais avec la céramique j'avais une facilité justement pour l'avoir travaillé, et il y avait quelque chose entre moi et ce matériau qui est toujours présent, qui est très fort. Donc du coup j'ai été ce qu'on appelle céramologue, donc pas céramiste mais céramologue, c'est la personne qui étudie la céramique. J'ai travaillé sur la préhistoire. Et très rapidement, j'ai travaillé sur les techniques de fabrication, parce que pour moi, il y avait tout un pan de la poterie qui n'était pas bien vu à cette époque-là, hein, quand j'ai fait mes études en archéologie. À cette époque-là, on parlait pas beaucoup de la technique, de la fabrication, de tous ces aspects plutôt sensoriels qu'on a parfois du mal à analyser. Pourquoi cette céramique, on sait de quelle époque elle date. Des fois, on n'a ni les formes ni les décors, mais on le sait. En fait, on le sait parce que les techniques sont différentes. Mais ça, il fallait le mettre en place. Cette analyse-là, il fallait la mettre en place. Et puis, de fil en aiguille, je me suis remis à faire de la poterie parce que ça me démangeait de toucher des tessons toute la journée. Et puis, de fil en aiguille, il y a un moment où je suis arrivée au bout de ce parcours de recherche archéologique. En tout cas pour moi, parce qu'on n'en est jamais au bout de la recherche. Et où il a été impératif que je sois engagée, moi, en tant que personne, dans la fabrication de céramique. Voilà.
0: Et la céramique ou les poteries archéologiques, c'est quoi ?
1: Déjà, je fais des reproductions, ce qu'on appelle des facsimilés. Dans quelques musées, on m'a demandé plusieurs fois, parce qu'en fait, avec mon regard d'archéologue, je suis très pointue dans la reproduction. Et je reprends les mêmes techniques de fabrication, parce que pour moi, je le vois quand c'est pas les mêmes techniques et ça me dérange. Je suis très, très... très attentive à une certaine forme d'intégrité et d'honnêteté. Et par exemple, tout près d'ici, hein, parce que sinon il faut aller dans le Berry, c'est un peu loin, mais tout près d'ici, il y a la grotte de l'abeille qu'on ne présente plus. Et je remercierai jamais monsieur le responsable de la grotte de l'abeille qui m'a fait cette proposition de faire de reproduire tout le stock de poterie, enfin tout le stock. La grande partie du stock de poterie, la mieux connue, du néolithique de la grotte de l'abeille. Et d'ailleurs, il m'a recommandé quelques pièces là qu'il attend. Bon, en ce moment, pour cuire au feu de bois, c'est un peu compromis. On va falloir attendre quelques mois. Mais donc voilà, j'ai mes pièces là-bas. Et après, il y a tout ce qui émane de ça, qui n'est pas de la reproduction, mais qui est en quoi je suis imprégnée par ces poteries préhistoriques.
0: La création du coup.
1: La création, voilà, merci. La création, elle est marqué et imprégné par les formes, par les techniques, parce que je travaille avec des techniques très très ancestrales. Moi, je travaille au colombin, dans la masse, au point, enfin bon, je travaille avec des techniques comme ça, c'est un choix. Et tout mon travail est effectivement imprégné par cet archaïsme.
0: Donc là, vous avez un atelier à Soubesse, un atelier aussi à l'Odève, ou une boutique. Je sais pas comment on peut dire ça. Une boutique à l'Odève et l'atelier
1: ouais.
0: à Soubesse.
1: Alors, oui. Alors, en fait, c'est plus compliqué que ça, malheureusement, pour les gens qui cherchent à me voir, hein. Vous m'en parliez tout à l'heure. Mais c'est quand ça. Est-ce que vous y êtes? J'ai beaucoup de mal à fixer. Mon emploi du temps est très fluctuant. Donc, ça vaut mieux m'appeler. Pour me donner rendez-vous, s'il faut pas avoir peur, hein. Même venir me voir à l'Odève et juste passer, boire un café, regarder mon travail. N'ayez pas peur, je vous obligerai pas à ressortir avec un bol. En fait, oui, j'ai mon atelier à Soubesse depuis 16 ans maintenant. Mm-hmm. Quand je me suis installée à l'Odève, là, j'étais à Montpellier avant. Et c'est, on va dire que c'est mon camp de base. Et puis après, j'ai donné des cours à la distillerie. Et quand la distillerie a fermé, j'ai voulu continuer à donner des cours. Et je trouvais que c'était pas forcément évident pour les gens de venir à Soubesse, en particulier pour les enfants, parce que je tiens énormément à enseigner aux enfants. Et donc, j'ai eu l'opportunité d'ouvrir ce petit local. Donc c'est un
0: à la rue de l'Ergue.
1: À la rue de la Lergue, oui, effectivement, merci. En bas de la rue de la Lergue, quand on va vers le pont, sur la droite, il n'y a pas de numéro parce que c'est la rue de la Lergue, donc il n'y a pas de numéro partout. Et j'ai ouvert ce lieu, c'est encore récent parce que c'était en 1er octobre 2025. Donc là, les choses commencent à se poser. J'y donne des cours le lundi, le mardi pour adultes, le mercredi pour les enfants. Et à la rentrée, je vais mettre en place des sessions de demi-journée, découvertes ou des stages un peu, d'une formule un peu légère, parce que je me rends compte que 2 jours de stage, ça devient compliqué pour tout le monde. Donc là, cette année, je vais relancer la machine avec des formules qui sont plus soft, quoi, financièrement. Et puis, bah, comme ça, on peut tester, on peut se prendre au jeu. Bah, c'est ce que j'espère, qu'un maximum de personnes se prennent au jeu de la céramique, qui est un matériau complètement extraordinaire et je pense qu'il apporte beaucoup, beaucoup de bien-être. Voilà.
0: Donc, ce marché des potiers, vous allez être présente pour montrer votre travail. Vous allez animer aussi un atelier. On va en parler. Donc, on disait tout à l'heure une cinquantaine de potiers qui seront présents sur le week-end, hein, les 25 et 26 juillet. C'est à Saint-Jean-de-Fosse. C'est le 42e marché des potiers. Alors, un thème cette année, nouveau thème
1: tous les ans,
0: ça change. Donc voilà, il faut se renouveler. Alors.
1: Oui. On aime bien changer de thème tous les ans, ça nous amuse beaucoup. Et donc là, c'est Contes et légendes. Donc c'est très vaste.
0: Contes et légendes.
1: Donc voilà, on est dans... C'est très très vaste, hein. Ça peut aller de l'Antiquité de Ulysse justement, j'y pense parce qu'il y a le film là qui va sortir, au Petit Chaperon Rouge, enfin voilà, vous passez où vous voulez, par des mythes esquimaux si vous voulez, etc. Et en fait l'idée, c'est pas tant que les exposants ils présentent leur production à eux, mais on organise une petite exposition sur la place à la Bugade et où les potiers qui sont exposants sur le marché ont la possibilité de créer une pièce en lien avec le thème qu'on propose, et il y a un concours. Donc on invite les visiteurs du marché à venir voter, il y a un prix public, il y a plusieurs prix, sur leur création préférée, où ils vont trouver que c'est bien en relation avec le thème qui est proposé, et bien sûr la pièce les touche. Voilà. Et le potier qui gagne ou la potière qui gagne le prix reçoit une petite enveloppe d'argent qui va lui permettre de réinjecter dans un futur marché de potier, de revenir l'année prochaine. C'est une manière aussi de donner des coups de pouce, quoi. Et donc moi, mes ateliers pour enfants, je me cale sur le thème aussi. Chaque année, j'aime bien, on essaye de se caler sur le thème.
0: Donc une cinquantaine, ce marché avec une cinquantaine d'exposants, l'exposition dont on vient de parler, Contes et légendes, les animations, donc une animation ou des animations pour les enfants, mais pas que.
1: Alors bon, il y a effectivement l'animation pour enfants que j'anime depuis un bon petit bout de temps, où en fait on va fabriquer un objet que les enfants pourront ramener chez eux, évidemment qui sera pas cuit, sur le thème. Donc cette année c'est Contes et légendes, donc ça va être très ouvert. Et il y a aussi Pierre Reynaud, donc excuse-moi Pierre de pas mémoriser ton nom de famille, qui est potier aux Oyasses, parce que Saint-Jean-de-Fosse c'est aussi l'entreprise des Oyasses qu'on connaît bien maintenant dans la région, qui a permis de faire travailler beaucoup de potiers, beaucoup de tourneurs, qui a vraiment une force économique pour nous, et qui fabrique donc les ouillas de jardin, que maintenant tout le monde connaît. Et donc Pierre, qui est tourneur, un excellent tourneur des ouillas, ben, il va animer des démonstrations de tournage. Attention, c'est pas des ateliers de tournage, parce que le tournage... Ça s'aborde pas comme ça, c'est très très très très technique. Mais en tout cas, vous aurez le plaisir à le voir tourner, ce qui est très beau. Et il va aussi vous expliquer sa technique de travail, les difficultés qu'il peut rencontrer avec les formes et la terre. Et on sera à côté, on sera à la poste cette année. On sera à la poste tous les deux.
0: Voilà, ouais. Donc on peut s'inscrire sur le moment.
1: Oui, c'est dans le flux. Voilà. Les enfants aussi. Alors moi, je fais quand même des petits horaires. Ouais. Je démarre le matin, bah, j'attends un petit peu que les gens arrivent. Donc je démarre vers 10h30 en général. Et c'est des ateliers qui durent max 3 quarts d'heure. Donc vous pouvez aussi me confier vos enfants à aller faire un tour au marché. Et il y a plusieurs ateliers dans la journée. Il y a au moins 6 ateliers dans la journée, voire 7. Et par contre, voilà, on s'inscrit le jour même sur la liste pour qu'on commence tous en même temps et qu'on profite d'un atelier agréable où moi, je peux vraiment accompagner les enfants. Voilà, c'est pas juste vous prenez de la terre et... Je vais me chercher un café au bar, je reviens. Je vais des fois me chercher un café au bar quand j'en peux plus, mais voilà, je suis présente et je les accompagne. Voilà, je les accompagne.
0: Donc ça, c'est tout au long de la journée, ces animations, la démonstration avec Pierre Reynaud. Et puis, il y aura aussi de la musique, comme chaque année, vous invitez du beau monde pour la partie musicale et animation.
1: Ah bah oui, là, carrément. Ça, on y tient aussi beaucoup, c'est qu'il y a quand même une animation musicale. Et cette année, on a la même chanteuse, mais dans 2 formations différentes. Donc ça, c'est vraiment chouette. Il y aura 2 ambiances différentes sur le marché, que vous veniez le samedi ou le dimanche. Du coup, il faut venir les 2 jours. Le samedi, ça sera plutôt du swing, jazz, jazz swing et jazz manouche.
0: Pour plonger dans l'atmosphère des années 30 à 50, avec la belle époque swing jazz.
1: Et le dimanche, ça sera plutôt folk et folk mexicain, donc avec la même chanteuse.
0: Et là, ce sera le duo musical Yanine Saavedra Duo, composé de Yanine Saavedra, chant et guitare, et de Annabelle Riksen, flûte et chant.
1: Donc 2 ambiances très différentes. Moi, j'ai hâte de l'entendre parce que j'ai entendu ces démos et j'ai hâte de l'entendre en vrai.
0: Voilà. Et ça, c'est à quelle heure?
1: Bah, c'est un peu au fil de la journée. Okay. Voilà. Elle va faire plusieurs petites interventions.
0: Voilà, c'est pas un concert le soir.
1: Non,
0: à la fin de la journée,
1: non. Et puis souvent, elle va déambuler un peu dans le marché aussi. Voilà.
0: Donc ça, la musique, c'est pour les 2 jours. Un invité d'honneur. Une mise à l'honneur aussi.
1: Une mise à l'honneur plus qu'un invité d'honneur cette année. Alors je vous passe les détails, mais ça c'est juste un peu technique. C'est notre petite sauce de l'association. Mais donc effectivement, sur la place, c'est surtout qu'on a choisi son travail pour l'affiche parce qu'on trouve vraiment un travail magnifique. C'est pas le seul à faire un travail magnifique, mais on a choisi de mettre son travail. Il est pas très loin, hein, il est dans l'Aveyron. Et il fait ce qu'on appelle de la céramique sigillée. Donc je vous invite à aller le rencontrer pour qu'il vous explique son travail. Et il sera sur la place du village, la grande place à côté des bars. Et son travail sera mis là. Voilà.
0: On peut le citer ?
1: Oui, bien sûr. C'est Alain Desquin. Alain Desquin qui est potier... non, dans le Cantal, pardon. Moi, je le voyais dans l'Aveyron. Nord-Aveyron.
0: C'est à côté.
1: Voilà.
0: Et à côté de tout ça, justement, est-ce qu'il y a d'autres animations? Il y a bien sûr la maison de la poterie Argileum qui sera ouverte hein, pendant le week-end, où on pourra peut-être aller visiter les expositions permanentes, enfin tout ce que la maison de la poterie propose.
1: Tout à fait. Donc évidemment, comme tous les ans, Argileum sera grand ouvert pendant le marché, avec effectivement le fond de l'exposition permanente. Mais il y a toujours Cyril qui fait les ateliers, donc il y aura des ateliers normalement de aussi. Vous pouvez faire des ateliers avec moi, puis après aller voir Cyril ou l'inverse quoi. Il y a aussi l'espace boutique quand même qui est intéressant parce que il y a 20 potiers qui sont sélectionnés par Argileum. Donc vous avez une boutique où vous pouvez aussi trouver nos œuvres. Et puis j'en profite aussi pour vous dire, n'oubliez pas la maison des potiers. la maison des potiers, qui est pas très loin du musée, et qui regroupe plusieurs potiers aussi, dont certains n'exposent pas sur le marché cette année. Donc profitez-en, allez voir. Voilà.
2: C'est un tout, hein.
1: C'est un tout. Exactement, Saint-Jean-de-Fosse, c'est vraiment un tout. Il y a évidemment le marché, qui est l'attraction phare du week-end, qu'on met un an à préparer quand même. Il y a bien sûr Argileum qui est là et qui s'en retrouve aussi un peu rafraîchi, rajeuni par cette relation entre le passé et le présent. Il y a la maison des potiers. Et puis, vous avez, ce qui est agréable, c'est qu'il y a aussi maintenant beaucoup plus d'ateliers d'artisans qu'autrefois à Saint-Jean-de-Fosse. Il y a une coutellerie. Je veux pas tout citer parce que je risque d'en oublier. Allez voir dans le village, il y a des ateliers d'artisans qui ne sont pas potiers. Et il y a aussi de quoi se rafraîchir. Il y a l'hôtel Le Diablotin, il y a les deux bars sur la

0: bon, sauf les ateliers, on fait une petite pause dans les heures les plus chaudes, parce que de toute façon, il n'y a pas assez de monde, et puis que voilà, c'est quand même très très intense de faire les ateliers. Mais effectivement, maintenant, on ouvre jusqu'à 20h, parce qu'avec les chaleurs, on sait que les gens viennent plus tard, et vous avez raison de venir plus tard, pas s'exposer.
1: Donc ce week-end, il faut aller à Saint-Jean-de-Fosse.
0: Ah oui, alors là, il n'y a pas photo. Ah, venez à Saint-Jean-de-Fosse, venez nous rencontrer, et on vous accueillera, comme toujours, avec beaucoup de cœur et beaucoup d'enthousiasme.
1: Est-ce qu'on a fait le tour de la présentation ?
0: Oui, mais je voudrais, si on a fini, juste pour vous dire que, bah, évidemment, vous venez ce week-end, mais vous nous retrouverez au mois de septembre à Argileum, où le collectif national de la céramique, dont nous sommes partenaires, dont on fait partie, oui, effectivement, on fait partie du collectif, on est une des associations membres, eh bien, ce collectif organise une expo nationale sur le thème des fleurs en céramique. Eh bien, nous aussi, on va exposer nos fleurs en terre dans les jardins d'Argileum. Voilà, c'est la deuxième fois qu'on le fait. Il me semble que c'était pas la même date, mais là, c'est dans le cadre des Journées nationales de la céramique. Donc, venez aussi nous soutenir et prendre le plaisir de regarder nos œuvres et de rêver un peu, parce que là, ça va être très poétique justement sur des fleurs en céramique.
1: Là, c'est de mi-septembre à mi-octobre.
0: Voilà, on aura peut-être l'occasion d'en reparler à la rentrée, parce que ça sera la rentrée, de plein de choses qui vont se mettre en place en termes de céramique, et à l'Odev et à Saint-Jean. Mais en tout cas, oui, on aura l'occasion d'en reparler, mais ça sera de mi-septembre à mi-octobre.
1: Merci beaucoup Dominique Timsit, céramiste, qui sera présente lors de cette 42e édition du marché des potiers à Saint-Jean-de-Fosse, samedi 25 et dimanche 26 juillet, de 9h à 20h, avec les potiers de Saint-Jean-de-Fosse. Merci beaucoup.
0: Merci Anne, merci beaucoup à la radio.

0: Bonjour, bienvenue et merci d'écouter Radio Lodève. Alors aujourd'hui nous allons parler et présenter l'incontournable rendez-vous de l'été, c'est le festival du Rocastel et qui aura lieu du jeudi 23 au dimanche 26 juillet 2026 au Caylar. Et pour nous en parler autour de la table, je suis avec Clémentine qui est coordonnatrice du festival. Clémentine, bonjour.
1: Bonjour Cédric.
0: Agathe qui est stagiaire, bonjour Agathe.
2: Bonjour.
0: Et Anne-Sophie qui est dans la commission récits de voyage, bonjour Anne-Sophie.
3: Bonjour Cédric.
0: Alors, tout d'abord, qui est-ce qui organise ce festival du Rocastel? On le connaît dans l'Audébois et l'Arzac.
1: Tout à fait, 24e édition pour 2026. Donc le festival du Rocastel est organisé par l'association l'Arzac Village d'Europe depuis 2011.
0: Voilà, ça fait un moment que le festival existe. Il y a eu une petite coupure pendant le Covid.
1: C'est ça, petite coupure pendant le Covid et puis différentes acteurs du territoire ont porté ce festival. Pour rappel, il y a eu le CPIE, il y a eu la communauté de communes Lodévois-Larzac, plus d'autres associations. Alors, Hubert n'est pas là, l'incontournable Hubert Martin, président de l'association Larzac Village d'Europe, qui a donc récupéré l'organisation de ce festival en 2011 et qui a donné la thématique de l'éloge du voyage lent.
0: Voilà, donc c'est toujours le thème, hein, l'éloge du voyage lent.
1: C'est toujours ça. On vient toujours mettre en avant des récits et des expériences de vie incroyables.
0: Et c'est l'édition numéro combien ?
1: 24e.
0: Déjà, ça passe.
1: Et oui, ça passe.
0: Et l'an prochain, il faudra fêter ça avec.
1: On espère. On va déjà faire cette édition. On espère qu'elle se déroulera du mieux possible.
0: Avec le quart de siècle.
1: C'est ça, avec le quart de siècle.
0: Ça se passe où, au Caylar?
3: Alors, ça se passe sur plusieurs endroits. Donc, on va dire que principalement, la journée, c'est autour de la salle des fêtes. Donc, avec des projections de récits de voyage dans la salle des fêtes. Et des ateliers, des stands pour rencontrer les différents conférenciers et les différentes conférencières. Donc voilà, tout s'articule un peu à ce niveau-là. On a aussi une exposition à la médiathèque, sur la place du CPIE, il se passera des choses aussi. Et le côté plus soirée se passe au stade comme l'année dernière et l'année encore précédente.
0: De toute façon, on ne pourra pas le manquer.
3: Non, on ne pourra pas le manquer, ce sera bien indiqué, on va vous mettre des belles pancartes partout, pour pas que les gens se perdent.
0: Des artistes locaux, de la région?
1: Tout à fait, on va dire que c'est notre credo, en fait, de soutenir l'offre culturelle locale. D'une chose, parce que financièrement, pour nous, c'est quand même plus confortable. Et puis, d'autre part, il faut bien aussi soutenir l'offre culturelle locale et puis donner la chance à ceux qui démarrent. Voilà, donc oui, une programmation locale avec des groupes montpelliérains comme les Ânes de Palenkov ou les Stédiz, ou des groupes encore plus locaux avec les Frangins, vous les connaissez, ils sont d'Octon, ou bien le groupe Loctari, un baltrade qui est originaire de l'Odève, voilà, où la compagnie l'appelle du pied avec son spectacle Roulis.
0: Et d'année en année, vous avez, en termes de fréquentation, vous avez de plus en plus de monde?
3: Oui, il y a de plus en plus de monde. Après, c'est aussi... comme un peu pour tout, la fréquentation a changé, mais aussi les gens qui fréquentent ont changé. Mais du coup, on essaye toujours de contacter le plus de monde possible, en sachant que le festival se déroule au Caylar, qui est quand même une petite commune. Mais en tout cas, on met tout en œuvre pour recevoir et accueillir au mieux les festivaliers, même s'ils sont nombreux.
0: Et puis il fait frais là-haut.
3: Et puis il fait frais, et on espère que cette année, il fera bien frais et que les gens seront encore plus contents de venir participer.
0: Alors donc, ça commencera donc le jeudi 23 juillet à partir de quelle heure et par quoi?
2: Alors, ça commence le jeudi par un apéro.
0: Ça commence bien.
2: Ça commence très très bien par un apéro offert par la mairie et par un petit discours des politiques suivi du concert des Frangins. Alors ça, c'est pour le soir. Mais en fait, les activités, les animations et les récits de voyage commencent le jeudi matin. Donc en même temps que... à la même heure que tous les autres jours, à 9h.
0: Pour se mettre en forme avec du Qigong.
2: Exactement, pour se mettre en forme, voilà. Et si jamais le Qigong vous correspond pas, il y a également une activité avec des réparations de vélo, par exemple, ou alors des activités plus manuelles, par exemple de l'aquarelle, ou une initiation au tricot, enfin voilà. Vous avez un petit peu ce que vous souhaitez.
0: D'accord. Initiation au tricot, c'est nouveau ça?
1: Alors non, c'est des bénévoles du Kellar et notamment de la médiathèque qui viennent chaque année proposer une initiation au tricot crochet. Jusqu'à présent, c'était plutôt le samedi, mais là, ça sera le jeudi. Vous pourrez le retrouver le jeudi matin et jeudi après-midi sur la place du festival.
0: Voilà, donc ça commence à 9h et ça déroule tout au long de la journée.
1: Tout à fait, tout au long de la journée, 9h, 10h, 10h30. Voilà, le mieux, c'est d'aller regarder le programme sur le site internet pour avoir tout le détail heure par heure.
0: Mmh. Il y aura quelques temps forts.
3: Bah, des temps forts, il y en a tout le long du festival. C'est un festival plein de temps forts. Donc après, au niveau de la programmation des récits de voyage, on a décidé de reprendre un peu le modèle de l'an dernier qui avait plutôt bien marché.
0: Toi, Anne-Sophie, c'est ta spécialité, les récits de voyage.
3: Oui,
0: tu peux expliquer un petit peu aux auditeurs ce que c'est?
3: Oui, alors le festival s'articule, forcément je vais prêcher pour ma paroisse, mais du coup on va dire que les récits de voyage sont un peu le cœur du festival, puisque le festival a pour thème le voyage lent. Donc vous retrouverez tout au long du festival des projections de diaporamas ou de films sur des personnes qui ont fait des voyages à vélo, à pied, donc en général sans moteur, et voilà, et qui viennent partager avec les festivaliers et les festivalières leur expérience.
1: Il y en a à peu près 5 par jour.
3: Voilà.
0: D'accord. Et je vois que pour rester encore en forme, il y a de la Zumba.
2: Alors, il y a de la Zumba, mais pas que. Donc, c'est vrai qu'on a vraiment toutes les activités. Donc, vous ne pouvez pas vous ennuyer à aucun moment. Donc, les enfants, vous êtes les bienvenus. Et comme tout le monde. Donc, il y a de la Zumba. Et il y a également une nouveauté le dimanche soir, une initiation au tango. Voilà, si vous voulez un petit peu vous échauffer, c'est à 15h30.
0: Je vois également qu'il y aura des balades à vélo.
1: Oui, il y aura des balades à vélo. Alors, il y en a une le dimanche matin.
0: Il y en a une le vendredi également, vendredi matin.
1: Et il y en a une le vendredi matin, tout à fait, qui est proposée par l'association GFOSAT. L'association GFOSAT, c'est une association montpelliéraine qui est orientée sur les mobilités douces. Elle sera présente pendant 2 jours sur le festival, le jeudi et le vendredi. Elle proposera un stand avec des animations autour des mobilités. Donc il y aura une fresque des mobilités, des jeux de société sur la mobilité, customisation de gilets jaunes. Et donc le vendredi matin, elle proposera une balade à vélo. Dans l'idée, c'était d'aller jusqu'au lac éphémère des Rives et de revenir. Mais je ne sais pas comment il est aujourd'hui.
0: Il y aura un jeu de piste également.
1: Le jeu de piste, oui, proposé par le CPIE. Donc le CPIE, c'est un partenaire, on va dire, un peu ancestral du festival. En plus, on est vraiment à côté, voire très très proche en termes de localisation, puisqu'ils sont, on utilise leurs locaux. Et donc le CPIE propose un jeu de piste pour les enfants au fil de l'eau, enquête au cœur du Kellar. Mais elle propose aussi une rencontre et un échange sur la faune et la flore envahissante. Voilà, sur les plantes qui envahissent.
0: Comme les plantes au lac du Salagou.
1: Voilà, c'est ça, comme les plantes au lac du Salagou. Alors là, j'ai oublié le nom de cette plante qui envahit. Voilà, c'est spécifique sur une plante.
3: L'armoise.
1: Oui, c'est ça.
0: Et compte à la volée.
1: Alors, compte à la volée, c'est un petit temps, on va dire, ludique, le midi, lorsqu'il y a la petite pause pour manger. Eh bien, c'est une bénévole qui propose des comptes pour tous âges. Ça se passe sur la place du festival. Voilà, ça ne dure pas très longtemps. Et a priori, elle devrait faire aussi des petits intermèdes comme ça dans le festival. Voilà, des petits temps surprises.
0: Voilà, je vois qu'il y aura également des conférences sur la traversée de l'Europe à pied, le transport de marchandises par voilier en Méditerranée.
3: Oui, tout à fait. Bah, en fait, c'est une association qui a son siège à Sète. Et ça nous paraissait sympa de mettre en valeur aussi des assos quand même très locales. Et notamment qui proposent là, du coup, pas un voyage, mais en tout cas une manière de faire commerce différemment. Et du coup, ça nous paraissait assez important de mettre en valeur ça.
0: Une association également qui est sur beaucoup de manifestations, c'est la Compagnie des Jeux.
1: Ah bah oui, bien sûr. L'incontournable Compagnie des Jeux qui sera présente 2 fois pendant le festival. Donc le vendredi soir à partir de 18h sur le stade. La Compagnie des Jeux installe tous ses grands jeux en bois, donc on peut boire l'apéro et jouer en même temps. Et puis à 19h, c'est elle qui prend en charge la course de lenteur. Donc ça, c'est pareil, un incontournable du festival depuis des années, la course de lenteur. Pour rappel, l'objectif, c'est d'arriver en dernier.
0: Le dernier qui arrive,
1: c'est ça,
0: à gagner.
1: C'est ça. Donc c'est une course, ça peut être très long, mais c'est sympa à regarder, à participer. Donc on invite tout le monde à venir tester cette course de lenteur. On met à disposition les vélos, voilà, c'est fun.
2: Alors j'en profite pour expliquer un petit peu, parce que moi je ne suis pas du coin, donc je ne connaissais absolument pas. Donc la course de lenteur, ce sont des personnes de tout âge qui décident de monter sur un vélo et donc de pédaler le plus lentement possible. Donc pas droit de mettre un pied à terre.
0: Sans tomber.
2: C'est ça, sans tomber. Pas droit de mettre le pied à terre et donc il faut avancer le plus lentement pour atteindre le final et gagner l'escargot d'or.
0: Comme chaque année.
1: C'est ça, ça.
3: Et le jury est très sévère.
0: ouais, pour réparer son vélo, l'entretenir.
1: Oui, tous les matins à partir de 10h30 sur la place du festival, vous pouvez venir avec votre vélo. Et il y a donc Thierry, bénévole du festival, qui est là pour vous conseiller et pour vous aider à réparer votre vélo.
0: On a des conférences pour tout le monde, pour tous les styles et pour tous les goûts, avec une conférence sur les vautours également.
1: Oui, ça c'est organisé par la LPO,
0: la Ligue de protection des oiseaux,
1: qui sera aussi présente pendant les 4 jours du festival, qui aura un stand. Donc grosse présence de la LPO pendant le festival. Voilà, vous pouvez venir à sa rencontre et obtenir plein d'informations sur les vautours.
0: Donc tous les matins, Qigong à 9h.
2: C'est ça, vraiment tous les matins. Et j'en profite pour rebondir avec les récits de voyage. C'est vrai que le voyageant, on a tendance à penser au voyage à vélo, mais pas que. Donc il y a également le voyage à pied ou alors avec des animaux. Ou le
0: voyage en rosalote.
2: En rosalote, exactement.
3: Et cette année aussi, grosse délégation d'associations sétoises qui propose du coup des voyages à la voile.
0: Ce qu'on n'a pas précisé, c'est qu'il y aura, s'il fait chaud, là, la salle qui sera climatisée.
1: Ah bah bien
0: la salle
1: sûr,
0: des fêtes.
1: Tout à fait.
0: Qu'est-ce qu'on y trouvera dedans ?
1: Dans la salle des fêtes, on y trouve les conférences.
0: D'accord.
1: Donc à 10h, à 11h, à 14h, 15h30 et 17h, les horaires des conférences. Et oui, en effet, la salle est climatisée, donc aucune inquiétude sur trop de chaleur.
0: Par ces belles journées d'été,
1: c'est ça,
0: on en aura besoin de fraîcheur.
1: Tout à fait. Et puis, il y aura de l'ombre sur la place du festival. Il y a des grands arbres, des grands marronniers tout autour. Enfin, voilà, vous inquiétez pas, au Kellar, il y aura de la fraîcheur.
3: Des buvettes.
2: Mais pensez quand même à prendre votre petit basket, parce que c'est vrai qu'on a quand même des petites balades, des découvertes, par exemple de la fleur du Larzac. Mmh.
0: Et oui, il y a des balades.
2: Exactement.
0: Même prendre une petite bouteille d'eau, un petit chapeau,
2: toujours,
0: une casquette.
2: Oui, oui, toujours. Voilà. Et une petite laine pour le soir.
0: Ne pas venir en claquette, ni en Santiago, quoi. il y aura une soirée avéronaise.
1: C'est ça, une soirée avéronaise. Bah, c'est pas fait exprès, mais bon, voilà, il s'avère que le samedi soir, nous avons la compagnie Tête d'Ampoule avec le spectacle El Fakir, un solo clownesque épicé et interactif. Et ensuite, qui vient clôturer aussi la soirée à 23h, c'est le même comédien qui nous propose Nomad No System. Donc tout peut arriver dans cette ambiance world, musette et rock'n'roll avec Gino au platine. Et entre ces deux propositions, nous avons le groupe Petit Jérémy et les Grands, un groupe de Mio, un peu dans le style Les Hurlements de Léo,
0: ouais,
1: ou La Rue qui est à nous, et qui a fait la première partie de Yannick Noah dans le cadre des 20 ans du pont de Mio, du viaduc. Voilà, et donc eux, ils sont programmés à 21h15.
0: Il y aura également, je vois, la fabrication de balles de jonglage.
1: Ah oui, c'est par la compagnie des jeux, ça aussi.
0: D'accord.
1: Ouais,
0: c'est quoi, on fabrique des balles?
1: On fabrique des balles, on peut repartir avec, tout à fait, et puis on apprend à jongler. Voilà.
0: Et il y aura la rando la plus lente.
1: Oui, alors ça c'est pareil, c'est un incontournable bénévole du festival qui s'appelle Gérard Bastide, qui était conférencier l'année dernière et qui vient nous proposer la rando la plus lente d'Occitanie.
0: Voilà, c'est-à-dire elle fait combien?
1: Ah bah aucune idée. Hein,
0: c'est... Il faut poser la journée.
1: Ah, il a dit que c'est en une heure c'était plié quand même.
0: Ah d'accord.
1: Bon.
0: Ouais, mais okay. Si en une heure on fait 10 mètres.
1: Oh, c'est ça.
2: Je pense que c'est ça.
1: Donc je ne sais pas exactement comment on se déplace, mais apparemment c'est ça a aussi une résonance avec un art japonais. Voilà.
0: Donc, à venir découvrir.
1: À venir découvrir, tout à fait.
0: Il y aura bien sûr le marché du terroir sur le stade.
1: Oui, le marché du terroir, le dimanche soir de 17h à 21h30. Venez goûter les produits locaux de nos producteurs.
0: Ensuite, il y aura une soirée lodévoise cette fois-ci.
1: Oui, c'est ça, avec la compagnie L'Appel du Pied et la compagnie La Double Accroche et le spectacle Rouli, un spectacle de danse et d'acrobatie pour tout public.
0: Un festival qui se veut éco-responsable.
1: On essaye, en tout cas.
3: On fait d'autres mieux.
1: Voilà, c'est ça.
0: Buvette et restauration sur place, locale, je suppose aussi.
1: Oui, tout à fait. La bière vient du Lodéva, les jus de fruits des vergers de Thau, le vin de la Beaumarelle.
3: La citronnette de Gignac.
1: Voilà.
0: Et comment vous faites pour sélectionner, faire une sélection? Ça doit être compliqué quand même. Il y a un tirage au sort, comment vous faites avec une fléchette?
3: Non, il n'y a pas de tirage au sort. De plus en plus, quand même, le festival devient quand même assez connu dans le milieu des festivals de voyage. Donc, on a quand même énormément de gens de voyageurs qui nous contactent, de voyageurs et de voyageuses qui nous contactent en amont. Et ensuite, on fait une petite sélection. Et puis, nous, on va aussi des fois chercher un peu, pour amener aussi de la diversité dans les moyens de transport. Vous verrez que cette année, il y a aussi beaucoup de collectifs. Il y a des groupes qui ont voyagé. Donc, par exemple, un groupe avec des personnes en situation de handicap mental. Enfin voilà, on essaye d'amener plein de modèles différents.
0: Et puis la meilleure des publicités, le bouche à oreille.
1: Tout à fait.
0: Le prix, l'entrée?
1: C'est ta participation libre.
0: Et consciente.
1: Donc on engage les festivaliers.
0: Chacun donne ce qu'il veut et ce qu'il peut.
1: C'est ça, et ce qu'il peut. Mais c'est important de donner, on tient à le rappeler, parce que en fait le festival vit grâce aux dons. Voilà.
0: Et puis il y a des artistes aussi qu'il faut rémunérer.
1: Tout à fait. Donc on a quand même des subventions. On remercie la région, la communauté de communes Lodévoil-Larzac et la mairie du Quélard. Voilà. Et la MSA cette année d'ailleurs.
2: Et on remercie également les bénévoles parce que c'est vrai qu'on n'en parle jamais assez. Donc cette association Larzac Village d'Europe, elle vit grâce aux bénévoles qui sont là à l'année.
0: De toute façon, sans bénévoles, il n'y a rien.
2: Exactement, sans bénévoles, il n'y a rien. Et même pendant le festival. C'est vrai qu'il y a une cinquantaine de bénévoles qui viennent nous aider à la buvette, à l'accueil, à l'installation, etc.
0: On peut vous rejoindre dans l'association?
2: Exactement, vous pouvez nous rejoindre. Donc soit à l'année, soit juste ponctuellement pendant le festival. Donc vous avez toutes les informations sur le site internet ou sur les réseaux du festival.
1: Oui, on est toujours à la recherche de bénévoles pour la prochaine édition là. Donc il est encore temps de s'inscrire.
2: Venez, ne vous inquiétez pas, on ne vous épuise pas. Vous pouvez faire des jeux de cartes, on peut vous nourrir le midi. Vraiment entre bonne humeur,
0: surtout
1: bonne ambiance.
0: La prochaine édition, c'est les 25 ans, il va falloir
2: exactement.
0: Il va falloir y aller.
1: C'est ça.
0: Il y a des réservations, des passes?
1: Non, aucune réservation. Donc on vous invite à venir tôt et à anticiper votre venue. Et, parce que donc la salle des fêtes, il y a 200 places. Donc,
0: oui, là j'ai limité.
1: Voilà, premier arrivé. C'est comme pour les ateliers aussi, c'est premier arrivé, premier servi. Voilà, ça demande de faire des choix. Parce que le programme est dense et chargé, donc il faut choisir ce qu'on a envie de faire.
0: Voilà, on n'a pas tout dit, sinon
1: on
0: est pour 2 heures.
1: Tout à fait.
0: Il y aura un parking, bien sûr, sur place.
1: Tout à fait. Il y a un grand parking, le même que l'année dernière, qui est à la sortie du village, après la salle des fêtes. Voilà.
0: La programmation en détail, on peut la voir où? Sur Internet, sur les réseaux?
1: Oui.
0: Qu'est-ce qu'on tape?
2: Les deux. Donc, sur le site Internet ou alors sur les réseaux Festival Rock Castel. Il y a à peu près tout en images, des petits extraits des concerts. Concerts qui, pour le coup, sont ouverts à tous. Il n'y a pas de jauge, donc vraiment n'hésitez pas à venir.
0: C'est en plein air?
2: Oui, c'est en plein air, ouais. Avec plein de petites illuminations pour vous accueillir.
0: De manière, on tape sur un moteur de recherche le festival Rocastel, on tombera forcément sur
1: Rocastel. On ne peut pas le louper.
0: On ne peut pas le rater. Merci bien, je vous laisse le mot de la fin. Qu'est-ce qu'on peut souhaiter? Qu'il fasse beau déjà?
1: Pas trop chaud.
2: Exactement.
1: Après, moi, j'aurais aimé attirer l'attention juste sur les matinales. Le jeudi et le vendredi, on a mis en place des matinales. Donc, comme l'année dernière. L'année dernière, le sujet, c'était les mobilités douces et notamment les véhicules intermédiaires. Et donc cette année, on a décidé de garder 2 matinales pour continuer à réfléchir à des thématiques, à des sujets qui font partie du voyage. Donc le jeudi, c'est autour de l'aventure se vit au quotidien. Donc comment on peut être aventurier sans le savoir dans ces mobilités du quotidien. Voilà, car pas besoin de partir loin en fait pour vivre l'aventure. Des fois, ça commence au coin de la rue. Voilà, et donc pour en parler, on aura Hélène de l'association INVD et Gaylor avec sa Rosalotte. Et puis vous, public, on espère que vous serez là pour aussi nous dire comment vous êtes venu au festival, comment vous vivez la mobilité au quotidien. Et le vendredi matin, on fait un focus sur les femmes qui voyagent seules. On a appelé ça le rendez-vous des baroudeuses. Voilà, un moment d'échange et de parole où les femmes peuvent présenter leur expérience de voyage solo.
3: Et peut-être encore plus que l'année dernière, puisque l'année dernière il y avait aussi des matinales, mais cette année je crois que encore plus c'est très participatif. Donc j'encourage tout le monde à venir participer et à venir échanger autour de ces thèmes-là.
2: Et si vous ratez les matinales, il y a également une petite animation, comment gérer sa peur en voyage en tant que femme. Donc voilà, normalement vous ne pouvez pas louper.
0: Très bien.
1: Ben merci. On remercie. Donc on a déjà remercié la mairie, la Comcom et tous les partenaires institutionnels qui nous soutiennent. On remercie également les bénévoles. On remercie la médiathèque. On remercie nos mécènes. On n'en a pas beaucoup, mais quand même, ils nous offrent du fromage. C'est pour nourrir les bénévoles. C'est toujours très utile. Voilà.
2: Et on remercie le paysage, parce que c'est vrai que le Roc Castel est classé à l'UNESCO.
0: Et bien sûr, n'oublions pas l'arbre sculpté.
1: Exactement. L'arbre sculpté, voilà. Tout à fait. Merci Cédric. Merci. Et la radio, et Radio Lodève.
0: Merci. Clémentine, merci. Coordinatrice du festival. Agathe, merci. Stagiaire.
2: Avec plaisir.
0: Et Anne-Sophie, qui est à la commission Récits de voyage, merci de nous avoir présenté donc cette édition du Festival du Roc Castel qui se tiendra du jeudi 23 au dimanche 26 juillet au Kaylar. Et l'année prochaine pour les 25 ans.
1: Eh bien, ça, on espère.
0: Au revoir.
1: Merci.
2: Au revoir. Merci.

0: 16h passé de 30 minutes et voici tout de suite l'eau mescladis. 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
1: Il est 14h.
2: 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Il est pile 14h. Tout de suite, retrouvez la chronique Histoire d'Oc, une chronique proposée et présentée par Martine Charrier.

Le Cosy Larzac, un plateau, un combat et des hommes. La belle saison est de retour et chacun aspire à sortir de la torpeur de l'hiver et savourer sans modération l'air pur en altitude. Aussi, durant 2 semaines, je vais vous proposer un petit voyage sur le Causse du Larzac. C'est parti! Les cheveux dans le vent, les baskets bien lacées, la doudoune bien fermée, la première étape de notre balade va nous conduire sur les sentiers, parfois escarpés, de cette partie un peu sauvage de la région, au relief plutôt singulier, aux diversités géologiques surprenantes et à l'histoire toujours très présente, très lisible, car inscrite dans la pierre. Parlons un peu du pays. Le Causse du Larzac présente un relief essentiellement constitué de roches calcaires. C'est une particularité que l'on retrouve également un petit peu plus loin au niveau des falaises de Minerve. À l'instar du Périgord, on parle du Causse rouge et du Causse noir. Le plateau occupe la partie sud du massif central. Il s'étend de Millau à Lodève. Il va de la Dourbie à la rivière Tarn pour atteindre le territoire de Roquefort. Son altitude est comprise entre 600 et 1060 mètres environ. Ses limites naturelles sont souvent nettes. Elles sont, la plupart du temps, matérialisées par des cours d'eau qui contribuent à son érosion. L'originalité de l'ensemble du plateau a incité la création du parc naturel des Grands Causses et est désormais inscrit au patrimoine mondial de l'UNESCO. Si on parle de la toponymie des lieux, à l'origine, le mot Larzac désigne les territoires du nord du plateau que l'on retrouve dans le nom de l'église de Saint-Étienne de Larzac, la tour du Viala du Pas de Jau en Aveyron. Ce monument est appelé aussi le phare du Larzac. La partie sud est connue sous le nom d'Alajou, comme par exemple le village de Saint-Michel d'Alajou près du Quélard. Aujourd'hui, on appelle le Larzac l'ensemble du plateau. Si on veut parler de la faune, on peut dire que la région est plutôt bien fournie. Sangliers, chevreuils et cerfs peuplent les forêts, tandis que les rapaces tournoie dans les cieux à l'affût d'une proie providentielle. Les huppes et les hérons cendrés attendent le moment propice pour sortir sans danger. Beaucoup d'autres espèces trouvent refuge dans les forêts, au sommet des falaises ou au creux des rochers. Si le Causse demeure un lieu éloigné des bruits urbains, un sanctuaire pour une faune un peu sauvage, une lande où s'épanouit une flore saisonnière, voire rare, car balayée par les vents, le Causse répond aussi, depuis quelques années, à une demande bien précise. Le Causse est une retraite privilégiée et même très convoitée par des amateurs de grands espaces, toujours en quête d'un peu plus de liberté. Mais cela n'a pas toujours été le cas. Le Larzac n'est pas un lieu mythique pour tout le monde, où l'on peut se prélasser paisiblement. Non, loin s'en faut. Si on remonte un peu le temps, de quelques décennies par exemple, l'histoire du Larzac raconte aussi un exode rural massif, constaté au XIXe et XXe siècle. Durant ces 2 siècles, le Larzac perd les 2/3 de ses habitants, essentiellement des enfants d'agriculteurs. Durant les 2 siècles derniers, les paysans y vivent plutôt chichement, car les hivers sont rudes. La neige et le verglas rendent les déplacements compliqués pendant plusieurs mois de l'année, et les paysages, d'aspect presque lunaire, sont en noir et blanc.

Le Larzac est une terre aride. Les terres sont pauvres. La végétation est peu luxuriante. La vie se déroule presque en autarcie. Souvent, pour une économie locale et pour sa propre consommation, dans les champs, on sème des céréales. Simultanément, on compte de nombreux troupeaux de brebis et de chèvres. Les animaux évoluent en toute liberté sur des grandes prairies, du plateau à l'herbe rase. Si les paysans ont connu des heures de labeur difficiles, voire dans la souffrance, ils sont dignes, ils s'adaptent aux situations. Ils élèvent leurs brebis de race Lacone, dont le lait produira le célèbre fromage Roquefort. L'électricité arrive petit à petit dans les hameaux, à partir des années 60, ainsi que le téléphone. Les routes communales sont peu à peu goudronnées. Et les années passent. Si les soucis quotidiens liés souvent à la situation sociale, économique et culturelle demeurent, la modernité commence à s'installer dans les hameaux et les villages. On constate que l'effet impulsé par les années post-68 a donné un nouvel essor au plateau. De néo-ruraux trouvent un havre de paix sur les sommets du Larzac. Les bergeries et les burons sont retapés, rénovés et occupés par de nouveaux propriétaires, souvent issus de la ville. On aspire à une sorte de liberté, voire de vie idéale. Alors, les troupeaux de moutons peuplent à nouveau les landes larzacoises. Les produits issus de l'élevage local achalandent les étals des magasins de proximité avant de rejoindre d'autres créneaux pour les citadins en visite dans la région. La situation économique semble s'améliorer. Pourtant, à la fin du XXe siècle, dans les années 70-80, un événement majeur va changer la vie des habitants du Larzac. Il s'agit du projet d'agrandissement du camp militaire de la cavalerie créé en 1902. C'est justement à ce moment-là, en cette fin de siècle, que le plateau du Larzac connaît une phase d'expansion. Elle est rurale, économique et sociale. La superficie de terres cultivables augmente. L'extension des troupeaux également. Bref, le Causs retrouve un rythme et un regain d'activité perdu durant plusieurs décennies. Alors bien sûr, cette nouvelle perturbe les locaux, anciens ou nouveaux d'ailleurs. Ils ne veulent pas entendre parler de cet agrandissement de camp militaire, déjà par conviction personnelle et aussi parce que cela, à terme, risquerait de nuire à ce nouvel élan d'activité. Alors, la bataille est lancée. La lutte contre cette extension est féroce et elle va durer plus de 10 ans. Le projet est finalement abandonné par l'État en 1981. Aujourd'hui, il semble difficile d'installer de nouvelles exploitations agricoles, alors on transforme les exploitations existantes en sociétés. Et on crée des GFA ou des GAEC. L'activité se diversifie avec des ateliers d'huile essentielle, de poterie, des artistes et des artisans. L'histoire du Larzac est riche et complexe. Elle intéresse et intrigue. Et si le mythe demeure bien présent, ses secrets sont toujours bien gardés. Notre voyage sur le Causs nous conduira la semaine prochaine vers d'autres horizons, auprès de ces hommes engagés dont l'histoire est toujours inscrite dans la pierre.

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0: Bonjour, bienvenue et merci d'écouter Radio Lodève. Il est 15h30, tout de suite retrouver les expositions à voir dans la région proposées et présentées par Anne Martinez.
1: Les expositions à visiter sur le territoire. L'exposition Celle, une histoire hors du commun, retrace l'histoire du village de Celle au Salagou, de l'expropriation à aujourd'hui à travers photographies et archives. Elle invite à comprendre cette histoire et témoigne d'un combat local à portée universelle, celui de la reprise en main des territoires par leurs habitants. Cette exposition est réalisée grâce aux dons de photos et documents compilés par Mireille Nougaret depuis son expropriation en 1969, alors âgée de 16 ans, puis léguée à l'association Vivons Celle. L'exposition Celle, une histoire hors du commun, est à visiter à l'église du village de Celle jusqu'au 31 août, le vendredi, samedi, de 10h à 18h en entrée libre. Une exposition organisée par l'association Vivons Celle. L'ancienne abbaye d'Agnane accueille Raymond Depardon, Le bonheur est dans l'image. Une exposition présentée du 3 juillet au 1er novembre. Au fil d'une sélection de plus de 90 photographies emblématiques, venez découvrir et apprécier le regard singulier porté par Raymond Depardon sur les grands événements du XXe siècle. Les étendues sauvages, les communes du territoire, les hommes et les femmes qui ont croisé sa route. Découvrez l'exposition du mercredi au dimanche de 10h30 à 12h30 et de 14h à 18h30. Visite guidée le dimanche et le mercredi à 11h. Visite guidée et découverte flash de l'abbaye le vendredi à 10h. La mairie d'Agnane présente l'exposition « Le temps du rêve » de Julien Rouard à la chapelle des pénitents. À travers cette exposition, Julien Rouard vous propose une immersion dans la biodiversité de l'Hérault au reste du monde, Australie, Guyane, Maroc, en passant par la faune de France. Entre scènes animalières et macrophotographies, il cherche à révéler ce que l'œil ne perçoit pas toujours, une texture, un regard, une symétrie parfaite. Les portraits de face, notamment ceux des mantes, créent un face-à-face direct presque intime. Une place particulière est donnée aux mal-aimés, serpents, araignées, non pour provoquer, mais pour inviter à regarder autrement. Au-delà des images, Julien Rouard vous propose également un voyage pédagogique. Des informations et clés de compréhension accompagnent les photographies afin d'en apprendre davantage sur ces êtres vivants qui nous entourent et sur leur rôle essentiel dans l'équilibre du vivant. L'intention du photographe est simple, susciter l'émerveillement, éveiller la curiosité et encourager un regard plus attentif sur le monde sauvage, ici même, autour de nous. Avec cette exposition, Le temps du rêve de Julien Rouard à Agnane, le vivant s'expose en grand. Derrière son objectif l'Agnanais, Julien Rouard sublime le vivant. Durant toute la période estivale, Julien Rouard investit les ruelles d'Agnane avec une exposition à ciel ouvert et dans la chapelle des pénitents consacrée à la petite faune héroltaise et d'ailleurs. Insectes, reptiles, amphibiens deviennent sous son regard de véritables œuvres d'art. C'est une vraie rencontre qui s'impose entre l'animal et le spectateur. L'art sublime et vient bousculer le regard et faire évoluer les pensées. Le temps du rêve, une exposition présentée jusqu'au 13 septembre à la chapelle des pénitents à Agnane. L'exposition est ouverte les mercredis, jeudis, vendredis et samedis de 16h30 à 19h30, les dimanches de 10h30 à 12h30 et de 16h30 à 19h30. Le temps du rêve, l'exposition de Julien Rouard est présentée à la chapelle des pénitents à Agnane jusqu'au 13 septembre. Au-delà de la carte postale dans 6 communes de la vallée de l'Hérault. Depuis le 11 mai, l'exposition Au-delà de la carte postale est visible dans 6 bibliothèques de la vallée de l'Hérault. Le public est invité à découvrir une série de photographies retraçant l'évolution des paysages des communes du territoire sous l'œil de Raymond Depardon et des photographies de l'Observatoire photographique

0: des paysages du grand site de France, Gorge de l'Hérault, Saint-Guilhem-le-Désert. Jusqu'au 31 juillet, dans les bibliothèques d'Agnane, Saint-Bosile-de-la-Silve, Montarnot, au Mont-Pérou, Pouzol et Tressan, les visiteurs pourront ainsi comprendre comment les activités humaines transforment les paysages naturels et habités et influencent l'environnement quotidien. L'exposition est proposée par les services patrimoine, Grand Site de France et Lecture publique de la communauté de communes Vallée de l'Hérault. Dans le cadre du sentier artistique de Mourez, l'exposition Land d'art pluriel est présentée jusqu'au 30 août. Pluriel avec les artistes Christian Rusaille, Shérif Guéchoum, Débit Delot, Ea, Claire Grimbert, Fredo, Gabi Campbell, Ika Silva Art, Jacqueline Brun, les vitraux de Gaël, Moreno, Pascal Guillou Dicelli, Philippe Martin, Sophia Lindsay Burns, Sophie Jolivet, Smack, Tuan Gazagnès et Zouzou. Pluriel, l'exposition Land d'art sur le sentier artistique de Mourez à Mourez, c'est jusqu'au 30 août. Exposition printemps-été du 18 avril au 30 août. Art aborigène, le temps du rêve. C'est le musée de l'Odève qui accueille cette exposition. Les aborigènes d'Australie sont détenteurs de la culture continue la plus ancienne du monde. Ses origines remontent à plus de 65 000 ans. Restée secrète pendant des dizaines de milliers d'années, cette culture s'est révélée au monde à travers des peintures sur toile à partir du milieu du XXe siècle. Le musée de l'Odève vous invite à découvrir des œuvres inoptiques. Cet art dévoile tout un système de connaissances. Un modèle de vie où l'humain ne possède pas la terre, mais vit en harmonie avec elle. Le temps du rêve désigne le récit mythologique fondateur des aborigènes. Il raconte l'époque où les ancêtres ont façonné le monde et établi les lois encore en vigueur aujourd'hui. Les peintures et sculptures présentées, créées entre 1990 et 2020, sont issues de la collection Allison et Peter Wicklin et proviennent de différentes régions d'Australie. Les visiteurs pourront admirer des œuvres emblématiques de centres artistiques majeurs, ainsi que des créations d'artistes renommés. Art aborigène, le temps du rêve, c'est au musée de l'Odève du 18 avril au 30 août. La Galerie Fleurie à l'Odève accueille les œuvres d'un artiste incroyable, le peintre David Chambard. Sa monographie, Partir à l'aventure avec la peinture, retrace 50 années de création. Exposée en galerie à Paris, aux USA, en Chine, son œuvre est multiforme, poétique et libre. Une exposition à voir jusqu'au 1er août, à visiter le jeudi, vendredi et samedi, de 10h à midi et de 15h à 19h, au 10 rue Fleury à l'Odève, à la Galerie Fleury. La Galerie des Reynardes, dans la Grand Rue à l'Odève, présente sa nouvelle exposition « Conversation improbable ». Une exposition de différents artistes, Arnal, Arango, Aubert, Bassager, Béquillo, Bonin, Charada, Lippi, Lé, Louba, Patroni ou encore Schnowing. Cette exposition Conversation improbable sera présentée jusqu'au 31 août. La Galerie des Reynardes, c'est à l'Odève, c'est dans la Grand Rue. Au Marche du Palais à l'Odève vous propose l'exposition Gaston Arnal, sculpteur, rétrospective 1933-2024. Gaston Arnal fait la connaissance à 14 ans du sculpteur lodévois Paul Dardet, dont il deviendra l'élève et qui l'influencera dans son parcours d'artiste et d'humaniste. Ensemble, ils ont partagé des centres d'intérêt reliant l'archéologie et les traditions artistiques ancestrales. Dardet va l'initier à différents modes d'expression, notamment la argile et la pierre en taille directe. Il incite à suivre la formation des Beaux-Arts de Montpellier pour obtenir le CAPES d'art plastique qui le mènera à enseigner le dessin pendant 10 ans dans des lycées de l'Hérault. En 72, suite à un doctorat en préhistoire, il entre au CNRS en tant que chercheur en archéologie et devient un spécialiste reconnu de la céramologie expérimentale. En parallèle, il continue son activité artistique pour améliorer sa technique en utilisant désormais l'argile comme matière de base pour affiner ses recherches d'esthétisme dans ses nouvelles créations. Il réalisa des moulages de ses sculptures pour les créer ensuite soit en plâtre, en terre cuite, en plomb, en résine ou en bronze. En 1994, il prend une retraite anticipée pour s'adonner pleinement à sa passion de la sculpture. Gaston Arnal a été élève de Paul Dardet. Cette rétrospective vous est proposée aux Marches du Palais à Lodève, une exposition présentée jusqu'au 31 décembre.
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2: Bonsoir à toutes et bonsoir à tous. Bienvenue sur Radio Lodève pour votre émission Quand la musique est bonne. C'est Damien à vos côtés pendant 1h30 pour votre émission Pop Rock and Folk. Et on va débuter cette soirée avec Alain Bachung dans quelques minutes qui nous chantera Résident de la République. Mais avant de s'écouter le chanteur français, c'est Cold War Kids qui débute cette émission avec Hang Me Up to Dry.

Alain Bashung, résident de la République. La musique qui continue avec Bruce Springsteen et Radio Nowhere. Tout de suite, Iggy Pop qui nous chante The Passenger.

C'était Bruce Springsteen sur Radio Lodève. On reste du côté des États-Unis avec la chanteuse Kate Power et sa chanson The Greatest avant de basculer du côté de l'Angleterre aux côtés de David Bowie qui nous chante ce soir dans votre émission Quand la musique est bonne, son tube Changes.

David Bowie et Changes sur Radio Lodève, l'Angleterre. On y reste aux côtés de Fleetwood Mac dans les années 70 avec leur chanson Rhiannon. Et tout de suite, c'est Coldplay avec Chris Martin et son groupe qui nous reprennent un de leurs tout premiers tubes. Souvenez-vous, c'est The Scientist.

Fleetwood Mac avec Stevie Nicks au chant et leur tube Rhiannon. Un peu de douceur avant de retrouver un esprit beaucoup plus rock. La douceur du côté de la Nouvelle-Zélande sur Radio Lodève dans Quand la musique est bonne avec la chanteuse Aldous Harding et sa chanson The Barrel. Et puis derrière, un esprit plus rock avec le groupe britannique Casabian qui nous chante Clubfoot.

Azabian sur Radio Lodève, les États-Unis à présent avec MGMT et Electric Feel, extrait de leur tout premier album, tout de suite du folk rock américain pour commencer. Edward Chap and the Magnetic Zeros et la chanson ce soir que l'on s'écoute se nomme Jangling.

Electric Feel, chanté par MGMT. Vous êtes sur Radio Lodève, dans Quand la musique est bonne, et on continue cette émission aux côtés de Cat Stevens, qui nous chantera Lady d'Urbanville. Tout de suite, un autre chanteur britannique, c'est Catfish and the Bottlemen avec Caitlin.

Dire Straits qui nous chantait So Far Away, et après le groupe écossais, on retrouve un autre groupe qui a marqué la scène rock britannique, qui est beaucoup plus récent, qui est actuel, ce sont les Arctic Monkeys. Ils nous chantent ce soir I Wanna Be Yours. Ils seront ensuite suivis de Kings of Leon, le groupe américain, avec Sex on Fire sur Radio Lodève. Ne bougez pas, c'est votre émission quand la musique est bonne.

C'était Churches sur Radio Lodève pour nous dire au revoir. Trois dernières chansons, on conclura avec Arcade Fire et la chanson Afterlife. Avant, c'est Miley Star avec Fade Into You. Et tout de suite, Paolo Nutini, le chanteur écossais qui nous chante Candy. Bonne fin d'émission sur Radio Lodève. C'est votre émission quand la musique est bonne.

0: Arcade Fire qui nous chantait Afterlife. C'était la dernière chanson de votre émission Quand la musique est bonne. Merci à toutes et merci à tous. Vous retrouvez cette émission en rediffusion ce samedi à partir de 17h sur nos ondes. Sinon, nous on se retrouve lundi prochain, même heure, même lieu pour une nouvelle émission inédite. Je vous souhaite à toutes et à tous une très belle soirée. Longue vie à la musique. Bye bye à toutes, bye bye à tous.
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0: Bonjour, bienvenue et merci d'écouter Radio Lodève. Alors aujourd'hui nous sommes à Boussague pour parler et présenter l'association Notre-Dame de la Pitié de Boussague. Et pour en parler, je suis avec Anna Pons, qui est la présidente de l'association. Anna, bonjour.
1: Bonjour.
0: Et Anne-Marie Bondenay, qui elle est trésorière. Anne-Marie, bonjour.
2: Bonjour.
0: Alors on va situer Boussague, ça se trouve entre le Bousquet d'Orbe et Bédarieux, sur la commune de la Tour-sur-Orbe. Boussague, un joli petit village médiéval dans les hauts cantons de l'Hérault. Hein. Tout d'abord, depuis combien de temps l'association existe-t-elle ?
1: 2020, tout de suite après le Covid.
0: Et elle est basée où ?
1: Elle est basée à Boussague, 4 places de la Vierge.
0: Alors l'an dernier, j'étais déjà venu faire un reportage sur l'église Notre-Dame de la Pitié, qui avait besoin de nombreux travaux. Alors, qu'en est-il ? Des travaux ont été faits ?
2: Alors, des travaux ont été faits, effectivement. Cette année, nous sommes concentrés sur le mobilier, qui était en piteux état. Et pour ça, on a demandé des subventions au niveau de la municipalité, donc qui ont participé. Et c'est une restauratrice d'art de Béziers qui est venue donc tout faire cette sauvegarde du mobilier. Et c'est Mademoiselle Soutadé. En dehors de ça, elle est également, on va dire, bénévole.
0: Donc les travaux ont été réalisés et il reste encore pas mal de choses à faire.
2: Ah oui, il y a la restauration d'un hôtel, il y a le rétable qui lui alors il est en train de tomber en décrépitude et si on n'arrive pas à faire quelque chose, ben on va le perdre complètement. Qu'est-ce qu'il y a ? Il y a toutes les.
0: L'an dernier, il y avait un gros problème d'eau.
2: Il y est toujours. Et rien n'a été fait de ce côté-là.
0: C'est un souterrain, hein ?
2: C'est un souterrain, oui, tout à fait. Il y a une source qui passe sous l'église, qui va alimenter le lavoir. Et quand nous avons des pluies torrentielles, ben, il y a toute l'eau qui remonte, toutes les humidités. L'eau, pas complètement, mais surtout l'humidité.
0: Elle rentre dans l'église ?
2: Ah oui, complètement, oui, tout à fait.
0: Et il y a eu de la restauration aussi, hein ?
2: Oui, à l'heure actuelle, nous, en parallèle, si vous voulez, de tous les travaux qui sont faits dans l'église, nous faisons également la restauration des statues. Alors, ces statues, elles sont descendues sur Béziers. Nous avons l'église Saint-Jude, qui est également une association. Elle nous accueille, elle nous aide à faire la restauration de ces statues. Voilà, donc il y a toujours la bénévole Caroline Soutadé qui nous aide. Et petit à petit, après, elles sont remontées sur Béziers. Aujourd'hui, on a deux statues qui ont été restaurées. Et donc, petit à petit, on va descendre les autres.
0: Il y en a combien en tout ?
2: 7. 7 statues à restaurer. Et ensuite, ce que nous avons fait également, c'est les grilles qui séparent le cœur de la nef, que nous avons repeint dans les peintures originales, et également les grilles des fonts baptismaux.
0: C'est vous qui les avez repeintes, les grilles, ou une entreprise spécialisée ?
2: Non, c'est nous qui l'avons fait en tant que bénévole, c'est nous qui avons tout fait. Et au niveau de la restauration des statues, ben c'est un petit peu la même chose. C'est moi qui les restaure, avec évidemment la restauratrice d'art qui me supervise.
0: Ça prend beaucoup de temps ?
2: Énormément de temps. Parce qu'il faut y aller vraiment au coton-tige, avec des produits particuliers. Et il ne faut pas aller trop en profondeur. Il faut faire juste pour ne pas enlever la peinture d'origine. Voilà.
0: Et là, vous serez tranquille pendant combien de temps, une fois que les statues seront restaurées ?
2: Restaurées, elles sont vernies, donc on peut passer sur une dizaine ou une quinzaine d'années.
0: Vous avez eu des aides ?
2: Non, à part au niveau de l'entretien du mobilier, nous avons une subvention de la mairie. Et après, pour tout le reste, non, c'est nous qui finançons au travers des animations que nous faisons tout au long de l'année et également la buvette où tous les bénéfices sont reversés à l'entretien de l'église.
0: Voilà, la buvette qui est ouverte tous les jours ?
2: Tous les jours. Tous les jours, de 15h à 19h.
0: Et là donc, vous lancez aussi peut-être un appel à don, si quelqu'un peut vous aider, s'il y a un mécène qui écoute, comment on peut rentrer en contact avec vous ?
2: Ah oui, là de ce côté-là, il n'y a pas de problème. Ben, il suffit de nous appeler au niveau de l'association, surtout la présidente ou moi en tant que trésorière. Et ce sera avec plaisir qu'on recevra les personnes quoi, qui seraient susceptibles de nous aider.
0: Et là, tout au long de l'année, vous organisez des animations. La dernière en date, c'était une randonnée patrimoine gourmande, c'est ça ?
2: Patrimoniale gourmande, oui.
0: Ça s'est bien passé ?
2: Oui, super bien passé, une très très bonne ambiance. On a fait environ 10 km. Et nous sommes arrêtés à la ferme d'Alengrain où nous avons pris notre repas. Et en même temps, nous avons eu la dégustation des fromages de chèvre.
0: C'est Alengrain à côté de l'aérodrome sur le coste de Bédarieux.
2: Exactement, tout à fait. Et voilà, et après on est rentré tout doucement sur Boussag.
0: Et là, les prochains rendez-vous à venir seront le 25 juillet avec le repas du village à Boussag. Ensuite, le 9 août avec le marché d'artisans d'art. On en parlera. Là, pour le repas. Les gens qui ne sont pas de Boussag peuvent venir au repas ?
1: Absolument, ils peuvent s'inscrire au repas.
0: Il y a une inscription, je suppose, à faire. Il y a un numéro de téléphone ?
1: Oui, c'est le mien. C'est le 06 81 53 14 19.
0: Et là, le dimanche 9 août, il y aura le marché de l'art et de l'artisanat. Ça commencera à partir de quelle heure ?
1: 17h jusqu'à 23h.
0: Et qu'est-ce qu'on y trouvera de beau sur place ? Alors là, c'est une nouveauté parce que vous commencez en nocturne cette année.
2: Hein. Cette année, c'est le premier nocturne que nous faisons. Et on y retrouvera tous les arts et les artisans qui sont locaux. Il va y avoir des bijoux, il va y avoir de la sculpture, de la céramique, des tableaux, de la peinture. Voilà, c'est assez varié.
0: Tout se passera au cœur du village.
2: Au cœur du village, on est sur la place de la Vierge et si nous pouvons, ce sera aussi sur la place de la Meule qui est juste derrière.
0: Il y aura buvette et restauration sur place ?
2: Oui, également, tout à fait. Oui.
0: C'est sur réservation ?
1: Les artistes qui viennent, qui s'inscrivent, c'est sur réservation quand même.
0: Donc on peut donner le numéro de téléphone ?
2: 06 11 38 70 51.
0: On peut donner les coordonnées si on veut. Il y a un mail, un Facebook pour rentrer en contact avec vous, pour ceux qui n'ont pas envie d'appeler ?
2: Oui, c'est l'adresse mail, c'est Notre-Dame de la Pitié de Boussag. @gmail.com.
0: Je vous laisse le mot de la fin pour conclure. Qu'est-ce qu'on peut souhaiter à l'association ? Que l'association perdure encore ?
2: Oui, bien sûr. Ce que nous souhaitons également, c'est que nous ayons beaucoup de bénévoles et également de gens qui nous aident au travers des dons pour nous faire avancer dans notre restauration et nos projets.
0: Parce que plus il y a de monde, plus il y aura d'argent et plus vous pourrez être apte à réhabiliter l'église.
2: Oui, parce que nous avons encore beaucoup de choses à faire. Beaucoup.
1: Et c'est avec tous ces bénéfices qu'on a, qu'on avance dans les travaux de l'église.
0: Merci donc Anna Ponce, présidente de l'association, et Anne-Marie Bondonnet, qui est trésorière de l'association Notre-Dame de la Pitié de Boussag, de nous avoir présenté tout ça. Merci.
2: Merci à vous.
1: Merci beaucoup à vous, Cédric.

0: Aujourd'hui, je suis à Lamalou-les-Bains et nous allons parler du festival lyrique qui s'annonce pour le mois de juillet et le mois d'août. Je suis en compagnie de René Ginès, maire depuis le mois de mars, mais quand même pour qu'il a... Depuis le 21 mars, me précise-t-il, mais pour qui la commune n'est pas quand même totalement inconnue, puisqu'il a été le directeur général des services, et aussi vous avez été le directeur de la communauté de communes.
1: Exactement.
0: Et je suis aussi en compagnie d'Annie Grenier, qui est la productrice de ce festival, en même temps aussi directrice peut-être de TLA.
2: Totalement, c'est ça. Absolument, c'est une structure qui existe depuis une vingtaine d'années désormais et on travaille partout en France pour des spectacles lyriques. Là, on avait fait le festival de Carcassonne l'année dernière avec Traviata. On travaille régulièrement sur Bordeaux, Toulouse, Paris. Voilà, donc le sud de la France essentiellement aussi. Et puis voilà, on présente des spectacles de comédie musicale, de ballet, de lyrique, opéra, opéra comique, opérette. Voilà.
0: René Ginès, donc vous avez pris les rênes de la commune de Lamalou. Et aussi, donc, vous avez hérité du festival lyrique dont vous avez fort bien parlé dans votre présentation.
1: Mais oui, moi, vous savez, le lyrique, j'ai adoré tout ce que nous a dit Annie Grenier, mais ma volonté, c'est de rendre le lyrique accessible à tous. Et je trouve que les concerts extérieurs, gratuits, avec les vedettes du lyrique qui vont se produire sur la Malou, c'est quelque chose d'extraordinaire. Et en plus, avec le soutien de la communauté de communes, nous allons également nous produire à Avesnes-les-Bains et nous allons nous produire à Villemagne-l'Argentière. Les artistes vont se produire, pas moi. Mais donc au mois de juillet et au mois d'août, alors je n'ai plus les dates exactement, mais il y aura des concerts gratuits dans ces deux communes avec la volonté effectivement de faire venir beaucoup de public sur des concerts qui par la suite effectivement amèneront certainement du public sur des concerts à l'intérieur, sur des scènes, sur la scène du théâtre de Lamalou, qui mérite vraiment un accueil chaleureux et un public nombreux. Voilà.
0: Le lyrique à Lamalou, c'est un héritage, c'est une vieille tradition.
1: Alors le lyrique à Lamalou date de 1880, donc c'est un héritage qui, effectivement, aujourd'hui, on a eu des décennies et des décennies de festivaliers, d'artistes qui sont venus à Lamalou, et aujourd'hui nous perpétuons cette tradition avec Annie Grenier et Tella Production, qui va certainement nous présenter quelque chose d'extraordinaire pour cette saison 2026.
0: En tout cas, je crois qu'Annie Grenier, vous avez mis l'eau à la bouche et envie de venir écouter vos concerts. Alors, présentez-nous ce festival 2026.
2: Alors, ce festival 2026 sera un grand cru. Un grand cru parce que nous aurons exceptionnellement donc un très très très beau concert d'ouverture le 22 juillet avec des pointures internationales, des chanteurs français bien sûr, mais qui peuvent s'exprimer sur toutes les plus grandes scènes lyriques françaises, européennes et mondiales. Voilà, nous avons des Florian Laconi, des Herminie Blondel, qui vient de faire Traviata à Carcassonne, Florian Laconi qu'on ne présente plus, qui est un des ténors français les plus célèbres aujourd'hui. Il y aura Perrine Madoff qui vient de faire Michaela à Shanghai, à l'Opéra de Shanghai. Il y aura également Michael Picon qui vient d'être nommé à la tête donc du théâtre de Berre-les-Temps. Il y aura également Valentin Thiel qui est un ténor, un jeune ténor léger qu'on vient de voir d'ailleurs sur France 4 dans Lucia de la Mermour, qui est passé à la télévision mais qui vient de faire le marquis de la force dans Dialogue des Carmélites en Italie, je veux dire, qui était à l'aube d'une carrière absolument incroyable. Donc c'est merveilleux d'amener des artistes comme ça aussi prestigieux sur la scène du théâtre lyrique de Lamalou, surtout pour un concert, comme le disait monsieur le maire, qui est offert, qui est gratuit.
0: Alors là, vous nous parlez des gens, vous nous parlez des artistes, des hommes et des femmes qui vont venir chanter. Quelles vont être les productions, les titres de vos productions?
2: Alors, on a essayé de faire une programmation équilibrée. C'est-à-dire qu'après un grand concert qui sera très lyrique, très vocal, avec des choses magnifiques et des tubes absolus, on va retrouver donc en ouverture de festival le dimanche, le premier dimanche, Valse de Vienne, un incontournable de l'opérette viennoise, avec les plus grands tubes, le Danube bleu, la Valse de l'Empereur, ce qui va nous donner un petit vent de fraîcheur au milieu de l'été, ça sera pas désagréable. Voilà, et puis nous enchaînerons avec, outre les concerts bien évidemment gratuits comme le disait monsieur le maire, nous enchaînerons également avec À la Jamaïque, qui est une opérette de Francis Lopez rarement jouée, parce que justement ça nécessite des moyens humains particulièrement délicats, c'est du théâtre, c'est très très très très bien écrit, c'est très très bien orchestré, il y a des mélodies absolument incroyables pour s'amuser et rire. La Jamaïque, ce sera très ensoleillé, ça vous donnera envie de revenir. venir, je pense, voir ce spectacle. Ensuite, il y aura également un montage qui s'appelle Viva la Fiesta. Alors là, si vous voulez chanter pendant 2 heures, vous venez. Vous pouvez amener les enfants, les petits-enfants, tout le monde connaît les airs. Vous allez pouvoir chanter Mexico à tue-tête. Il y a tous les tubes de l'opérette, mais également tous les tubes ensoleillés. Il y aura beaucoup de mélodies napolitaines, beaucoup de O Sole Mio, beaucoup de Bella Ciao, de Valencia. Enfin, il y a tous les tubes, exactement. Donc pendant 2 heures, inutile de vous dire qu'avec 4 ténors, ça va vraiment dépoter. Et il y a 2 sopranes en plus, donc ça va chanter. Et puis on enchaînera avec La Veuve Joyeuse, qui est un incontournable des classiques du répertoire lyrique. Et nous finirons avec un feu d'artifice qui s'appelle Le Prince de Madrid, qui est une pièce qui se joue rarement parce que c'est une pièce qui nécessite énormément de budget, énormément de moyens humains, énormément de costumes, de décors, d'accessoires, etc. Donc je suis très fière de pouvoir finir ce festival et cette édition 26 avec un très gros titre comme ce Prince de Madrid, qui est à ne manquer sous aucun prétexte.
0: Elle est convaincante, monsieur le maire, votre productrice.
1: Complètement, complètement convaincante. Je dois dire que ce soir, quand elle a terminé sa présentation, il me tardait de traverser la salle pour aller chercher mes places, quoi, quasiment. Bon, voilà, c'était tellement convaincant. Bon, ceci dit, il faut que je vous dise aussi que ce festival lyrique rayonne sur toute la France, en définitive, parce que c'est vrai que sur la Malou, c'est toute l'activité, effectivement, les hôtels, les restaurants, toute l'activité locale qui est en mouvement à ce moment-là, à partir du 22 juillet jusqu'au 16 août, donc ça fait quand même 3 semaines bien chargées. Mais il faut dire aussi, et puis je tiens quand même à remercier tous nos partenaires, la région en premier, les mécènes également qui participent à ce festival, qui nous aident effectivement, parce que ce festival, si on veut le rendre aussi attractif, il faut quand même des soutiens financiers. Et bien sûr, je remercie tous mes collègues de la municipalité qui ont adopté cette année ce budget pour ce festival qui s'annonce de très très bon augure.
0: Alors, avec ce qu'on a entendu, que nous a dit Aline Cronier, c'est de beaux spectacles, c'est une belle production. Il faut des sous. Où est-ce que vous êtes allé les chercher ?
1: Ben, nous sommes allés à la région chercher des sous. Nous allons chez les mécènes également. Mais certaines collectivités ont un peu de mal en ce moment. Et nous avons surtout nos amis mon ami Pierre Mathieu, qui a adhéré complètement au projet 2026. Pierre Mathieu, qui est le président de la communauté de communes, qui a effectivement participe effectivement à ce festival. Donc essentiellement sur Avesnes-les-Bains et sur Villemagne et l'Argentière. Il y aura 2 représentations et qui participe également par sa notoriété à toute la dynamique de cette région du territoire de Grand Orbe.
0: Alors, comme vous avez trempé dans l'opérette, puisque vous êtes à la Malou, aux manettes depuis longtemps, quel va être votre spectacle préféré ?
1: Alors, écoutez, franchement, ce soir, je n'ai entendu que de beaux spectacles. Et mon spectacle préféré, écoutez, ça sera peut-être La Veuve Joyeuse, mais Fiesta me plaît beaucoup parce qu'il y a beaucoup de couleurs. Beaucoup de joie, de chant, de gaieté. Je sais pas si je tiendrai 2 heures, comme l'a dit Annie, mais ceci dit, j'aimerais bien venir assister à ce spectacle aussi. Mais je risque de venir au 5 d'ailleurs, parce que je sais pas si j'en louperai. On va voir, parce qu'on a un emploi du temps quelquefois chargé. Mais en tout cas, si je peux venir au 5 spectacle, je viendrai au 5 spectacle avec mon épouse.
0: Et vous, Annie, puisque c'est vous qui avez bâti ce festival, vers quoi tendra votre cœur?
2: Alors là, c'est mon cœur, c'est une chose, mais le cœur du public, vers quoi va-t-il battre, hein, en priorité? Donc, on va faire simple. Si vous voulez du grandiose, venez voir Le Prince de Madrid. Si vous voulez vous amuser, vous venez voir à la Jamaïque. Si vous voulez un grand classique, venez voir La Veuve Joyeuse. Si vous voulez chanter pendant 2 heures, vous, comme monsieur le maire, vous venez pour Viva la Fiesta. Et si vous voulez un mélange de tout ça, venez voir Valse de Vienne.
0: Eh bien, je vous remercie tous les deux. Je vous rappelle que j'étais avec René Gignès, donc le maire de La Malou-les-Bains, Annie Grenier, la productrice du festival lyrique de La Malou-les-Bains, et aussi telle. Merci beaucoup à tous les deux.
1: Merci Marie-Hélène.
2: Merci Marie-Hélène.

0: 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Bonjour à toutes et bonjour à tous, bienvenue sur Radio Lodève pour votre magazine. Aujourd'hui nous allons présenter L'Inclassable, le dernier livre sorti par Pierre Guiraud alias Pierrot Le Zigot, un livre qui sort plus précisément ce 5 décembre prochain. On va revenir donc sur ce livre et les phrases que racontait à l'intérieur de ce nouvel opus aux côtés de Pierrot Le Zigot. Bonne émission à vous sur Radio Lodève. Bonjour à toutes et bonjour à tous. On se retrouve sur Radio Lodève avec Pierre Guiraud, ou plutôt Pierrot le Zigot. Je sais pas, on va poser la question, qui c'est l'auteur de ce livre, L'Inclassable, qui sort pour cette fin d'année. Tout d'abord, bonjour Pierre. On va revenir donc sur le contenu de ce livre. Ce sont les frasques de Pierrot le Zigot finalement.
1: Oui, depuis quelques années, c'est plus Pierrot Le Zigot. La preuve qu'aux dernières législatives, le bulletin de vote, c'était même Pierrot Le Zigot. Enfin, aux dernières où je me suis présenté. Et c'est vrai que c'est un nom que je prends pour faire mes actions solidaires aussi, parce qu'on a plus de facilité à s'en rappeler. Et ça donne un petit capital de sympathie, Pierrot. Tout le monde aime les Pierrot.
0: Oui,
1: alors enfin, presque.
0: C'est L'Inclassable ou L'Incassable, juste le titre, c'est quoi juste, parce qu'il y a une lettre de barré, c'est aussi un jeu de mots, c'est un peu alors on y reviendra parce que souvent ça part de jeux de mots toutes les phrases que tu as réalisées qui sont condensées dans ce livre. Le titre
1: Oui, L'Inclassable, c'est parce qu'en fait depuis 40 ans que je fais des actions, ben j'ai eu dans des dizaines de médias, de radios comme la vôtre et tout, on m'a donné des noms différents. Le rigolo, le clown, le troublion, l'humoriste, le plein. Donc et même l'inclassable justement. Ouais. Et inclassable, c'est parce que avec tout ce que je fais là, je signale qu'une fois on m'a menacé à l'époque de licencier mon épouse si j'arrêtais pas la politique. On m'a menacé d'autres choses, on m'a vandalisé. Oh, des fois, truc. Et donc, il y en a beaucoup qui auraient arrêté. Et bon, ceux qui savent pas, les gens, que c'est que ça,
0: c'est l'essence, au contraire, c'est l'essence d'un moteur, tout ça.
1: Voilà,

0: beaucoup ou pas beaucoup, j'espère que j'amènerai beaucoup parce que c'est des souvenirs qui resteront du lot des voix et des lots des voix, parce qu'il y a plein de lots des voix dedans, en fait, mine de rien, en photo. Et du coup, je me suis dit, ben, là, c'est le moment est venu aujourd'hui avec, on a la facilité avec des logiciels de mettre en page. On n'est plus obligé de passer, de commander 3000 livres à un prix de fou. On peut avoir cette facilité-là et c'est le moment, c'était le moment opportun.
1: Alors, que retrouve-t-on justement dans ce livre? C'est tout ce qui s'est passé de manière exhaustive depuis l'ère du Larzac.
0: Avant. La première, c'était en 89.
1: Ah oui, donc ça fait où, même presque 40 ans.
0: Ouais, où. Je me suis dit, putain, il faut que l'ODEV, on n'est pas dans le livre des records. Et à cette époque-là, j'ai cherché un record. Et moi, j'aime pas, c'est facile d'être dans le livre des records si t'as un peu de monnaie. Tu prends un record, tu trouves des partenaires, tu le finances. Mais moi, je voulais un record qui n'existait pas. Et donc, comme j'aime bien le champagne, j'ai dit, la plus grande flûte de champagne, elle a jamais été faite. Et là, bras le bas de combat. Aller trouver un fabricant, monte l'opération. À l'époque, il y avait Jean-Pierre Combe aussi qui jouait à l'SB, qui avait organisé toute une journée autour de cet événement. Le Guinness qui avait accepté le record. Et on avait fait une grosse, grosse soirée avec une journée sport. Et on a rempli une flûte de champagne de 110 litres. On l'a vendue et on avait reversé, bien sûr, l'argent. À l'époque, c'était à l'association AID, puisque c'était dans les années 80 où c'était le sida qui était le plus gros fléau de l'époque. Et on avait reversé les bénéfices à cette association-là. Et après, c'est vrai, ça a été un petit peu plus calme. Et c'est en 98 quand j'ai perdu mon frère. Mon frère, il est mort en 98 d'un cancer, inhalation de poussière radioactive. Il travaillait à la Cogema. Et je me suis dit, putain, mais la vie, c'est tellement court, c'est tellement injuste. En fait, maintenant, je vais faire ce que j'avais envie de faire ou que je faisais qu'à moitié, je vais le faire à 200%. Et c'est parti de là. L'année d'après, je vendais l'ère du Larzac.
1: Oui, puis après, il y a eu d'autres événements. Il y a eu, suspendu au sommet d'une grue. Enfin, il y a eu plein de temps. Il y a eu le chèque amené aux impôts.
0: Ouais, il y a eu la candidature à poil. Il y a eu... la candidature, voilà, au bout d'une grue devant la gendarmerie où il y avait marqué « Je ne vous promets pas la lune, mais je suis le plus près pour la décrocher. Ce ne sont pas des paroles en l'air. » Où, je me rappelle, j'avais demandé l'autorisation de l'espace public. Et au dernier moment, il y a un adjoint du maire qui me dit « Tu peux le faire, hein, tu recevras pas la lettre, mais tu peux le faire. » Donc ça voulait dire qu'il ne voulait pas se mouiller. Bon, ils m'ont pas fait chier. Mais voilà quoi, il y a plein. Alors dans ce livre, il y a toutes ces anecdotes que personne connaît. Et il y en a qui sont croustillantes, il y en a qui sont, enfin, elles sont rigolotes en général.
1: Oui, parce que plus précisément, on retrouve quoi? On retrouve alors les articles de presse, on retrouve des photos et puis on retrouve aussi de l'inédit, voilà, des pensées, des
0: Ouais, alors moi ce que j'aime bien dans ce livre, il y a l'action.
1: On va se rappeler de ce qui s'est fait, mais on va aussi découvrir des choses nouvelles.
0: Oui, en fait dans ce qui s'est fait, parce que depuis 40 ans, il y en a beaucoup de gens. Là, j'ai reçu le modèle, l'exemple. Les gens qui le feuillettent un peu me disent « Oh, purée, je ne savais pas que tu avais fait ça, mais c'est toi qui as fait ça, mais c'est toi, parce que ça remonte à 40 ans. » Mais aujourd'hui, il y a beaucoup de nouveaux lots des voix aussi. Et mais dans tout ce que j'ai fait, les gens, ils ont vu ce que j'ai fait, ils ont lu le journal, mais on peut pas tout dire. Il y a plein d'anecdotes croustillantes que j'ai mis dans le livre. Et à chaque... il y a 26 chapitres, en fait. Donc, ça me fait beaucoup. Au début, je pensais qu'il y aurait 80 pages. Il y en a carrément 200. Et il y a une moralité, chaque fois. Une moralité à ma façon, quoi. Donc, elles sont sympas et elles sont justes.
1: Ouais. C'est quoi de ce qui te reste, finalement, de ces... alors, ça commence en 89. Après, il y a une longue pause d'une dizaine d'années avant de reprendre ces frasques. C'est lesquelles, les frasques dont tu es le plus fier, qui t'ont le plus amusé ou qui t'ont peut-être le plus surprise aussi dans la réception du public?
0: La dernière, là, quand j'ai envoyé les 600 préservatifs à l'Assemblée, je pensais pas que... Je me suis dit, je l'ai fait parce que j'avais envie de le faire. Je pensais pas que ça allait faire le tour du monde, parce que ça a fait le tour du monde, mais pas comme les autres certaines actions. Ça a fait le tour du monde des journaux télévisés. C'est allé en Russie partout, parce que l'AFP l'a pris, toutes les agences l'ont pris, et je pensais pas que ça allait avoir un impact comme ça. C'était la folie sur les réseaux, là, les gens. Et je me suis dit, putain, je vais me faire allumer. Il y a des gens qui vont dire, ouais, t'es contre la

0: production et tout. Il y en a qui comprennent pas toujours l'humour. Et ben, j'ai lu des milliers de commentaires. Le seul casse-bonbon que j'ai trouvé, c'est une meuf du Kélar, là, qui doit pas m'aimer, je sais pas pourquoi. C'est la seule qui m'a défoncé. Autrement, à mon grand étonnement, j'ai eu aucun truc négatif. Et après celle-là, même pour moi, c'était pas ma préférée. Moi, ma préférée, c'est le chèque vache.
1: On peut rappeler l'histoire un peu, finalement, de ouais. Ce chèque.
0: En fait, quand il y a eu, en 2002, on reçoit la taxe foncière, la part de la région augmente de 87%. Et là, moi, je me dis dans ma tête, ouais, ils nous prennent pour des vaches, allez. Et là, j'ai dit, putain, mais je vais payer avec un chèque en bois, en forme de vache. Donc, j'ai réalisé un chèque qui faisait 3 mètres sur 2, 35 kilos. Et je l'ai amené avec une bétaillère aux impôts. Et j'ai payé avec ça. Avant, j'avais été voir un avocat pour savoir si c'était légal. Parce qu'à l'origine, je voulais payer, ça c'est marqué
1: avec des petites.
0: Il y avait la cloche et tout. Ouais. Et à l'origine, c'est marqué dans le livre, mais personne ne le sait. Je voulais payer avec une vraie vache.
1: Okay.
0: Il existe de la peinture animale.
1: Oui.
0: J'étais voir l'avocat, je dis, je peux prendre une vache, la payer, l'amener aux impôts, comme ça, il faut qu'il gère de suite. Il faut qu'il attrait le sort, qu'il lui fait du foin. Il me dit, non, les êtres vivants, c'est pas considéré comme un support. Donc tu peux payer sur un truc qui est capable de durer un an, et donc le chèque vache, le truc qui m'a marqué le plus, c'est que j'ai un ami qui est italien et qui habite là-bas, et il m'envoie la une d'un journal, El Carrière del Sol, c'est le deuxième plus connu en Italie, et en première page, il y avait marqué Maradona, Berlusconi et Pierre Giraud. Parce que c'était trois faits.
1: C'est la consécration, ça.
0: En rapport avec les impôts. Et donc, ça, c'est ce qui m'a resté le plus dans ma tête, quoi. Et voilà, quoi. Après, les impôts sympas, hein, ils ont pris le chèque, ils ont été sympas avec humour et tout. Ils ont bien compris que c'était pas contre eux, quoi. Donc, vraiment, que ce soit même le premier chèque que j'avais fait pour la TVA à l'époque du passage à l'euro. Ça avait été super, ils avaient rigolé, c'était bien passé. J'avais eu beaucoup de commentaires qui disaient, putain, les mecs des impôts, finalement, ben oui, c'est des gens comme nous, ils sont pas plus cons que, ni plus méchants.
1: Ils représentent une institution,
0: mais c'est ça. Ah ouais, ils font leur boulot. Hein.
1: Ouais. Et dans l'inverse, est-ce que, par exemple, il y a des phrases où tu t'es senti peut-être incompris, ou t'as regretté la manière, ou t'aurais espéré que ça soit perçu différemment.
0: Non, franchement, tout ce que j'ai fait là, je l'ai fait de bon cœur, à fond, parce que ce que j'ai compris vite, moi, c'est que les choses, il faut les faire professionnellement, bien, ou il faut pas les faire. Et là, quand je fais quelque chose, je mets tout. Et dans la vie, c'est pareil. C'est un conseil que je donne. Je travaillais dans une maison d'arrêt, une maison d'enfants à caractère social. Aux gamins, je leur disais, dans la vie, si tu veux réussir quelque chose, si tu mets tous tes atouts de ton côté, si tu tentes tout, tu vas la réussir. Et si jamais tu la réussis pas, au moins, tu n'auras pas de regrets. Et ça, c'est le plus important, quoi.
1: Et comment ça vient, ces idées? C'est compliqué, enfin, faut se...
0: Non,
1: c'est
0: non.
1: Un travail d'esprit, ou ça vient très très facilement, facilement, ces idées?
0: Comme tu dis, ça vient. En fait, elles me viennent toutes seules, quoi. Pour revenir au préservatif, j'étais dans la bagnole, j'écoutais la radio, j'entends parler Sandrine Drousseau, puis après, je crois que c'était Manon Aubry, et je me suis dit, putain, mais faut pas qu'il fasse de gosses, hein. Et du coup, ça m'a fait tilt. Allez, je vais envoyer des capotes à l'Assemblée, parce qu'ils en ont tous besoin, en fait. J'ai cité eux deux, mais ça va d'un bout à l'autre bout. Et même s'il y en a qui, je généralise, les gens, ils comprennent que c'est pas tous pourris, machin. Mais voilà, ça me vient comme ça. La vache, le chèque vache, je dis, matin, je vois l'article là, la taxe augmentée, je dis, putain, ils nous prennent pour des vaches, allez, dans ma tête, ça fait tilt. Et pareil, quand je me suis présenté à poil au cantonal, je dis, putain, ils vont nous foutre à poil. Je lis le journal, augmentation de trucs, ils vont nous mettre à poil. Ah ouais, ben, je vais me présenter à poil. Et en fait, ça me vient tout seul. C'est une j'ai des défauts, comme tout le monde, mais je sais pas, c'est pas une qualité. Je dois avoir un petit ange déconneur qui me souffle les trucs à l'oreille.
1: Et il a fallu faire des choix pour tout rentrer dans le livre, ou ça a été quand même, enfin ça a été compliqué finalement, ça a été aussi émouvant de se replonger finalement. Je sais pas si tu te replonges sur tout ce que t'as fait ces années précédentes, mais là refouiller dans les cartons, les revues de presse, toutes les traces que tu avais.
0: Ouais, ça a été. Déjà, c'était plus de mois à trier les articles, de les classer, les trier, les photos, les articles. Et c'était vraiment des centaines, presque 200 heures de travail. Et oui, c'était émouvant parce qu'il y a des photos où il y a mes parents, il y a mon frère, il y a des trucs comme ça. Quoi. Donc ça fait un petit peu. C'est un petit peu émouvant, oui.
1: Et ouais, puis ça va permettre, voilà, comme tu le disais en introduction, finalement, de pouvoir faire partager des fresques qui ont maintenant certaines années, et de pouvoir un peu le montrer à une nouvelle génération d'habitants. Alors, l'idée, à la base, c'était de pas le sortir en trop grand nombre. Finalement, c'est déjà en pré-vente, c'est déjà en vente. Ça va être en vente quand? Parce que ça a déjà un succès avant même que ça soit sorti.
0: Ouais, là, c'est en pré-vente chez Isa. Et j'en ai déjà 70 de précommandés. Et il y a Super U qui. Il va être en vente à partir du 6 décembre chez Isa et à Super U. Et finalement, oui, les gens, ça les intéresse. Puis, il y en a par solidarité, c'est de l'eau des bois. Il y en a parce qu'ils sont dedans. Il y en a parce qu'ils ont, ils approuvent.
1: Oui, parce que c'est vrai qu'indirectement, finalement, c'est aussi un peu l'histoire de l'ODEF sur ces 20 dernières années qui sont racontées à travers tes frasques. Parce que c'est l'actualité de. Ouais.
0: Mais combien de il y a pas un mois où il y a quelqu'un qui vient m'attraper qui me dit oh Pierrot, tu sais, j'étais en Bretagne là-bas, il y a un mec qui m'a dit t'es de l'ODEF, tu le connais pas, le vous avez un fada là-bas, tu le connais pas et tout. Ça m'arrive tous les mois. Il y a des gens qui me disent à l'autre bout de la France, ah mais t'es de l'ODEF, il y a le mec qui fait plein de trucs et tout. Bon, après ça me ramène rien de plus, mais c'est sympa. Tout le monde a entendu parler de Pierrot le Zigot à un moment donné, que ce soit avec l'air, avec les chèques, avec les capotes, avec le chèque en bois, parce qu'il y a toutes les chèques en bois, c'est combien ça coûte. Puis
1: la machine à serrer.
0: La machine à serrer les mains. Le journal de France 2 avait dissolué Canal Plus. Il y a eu plein de médias. Et puis il y a toutes les actions solidaires avec Victor Koreski, Simon Cortès et Jean-Claude Boutier. C'est de belles rencontres. C'est des grands champions les trois, parce que les grands champions, on les voit pas que sur les résultats, on les voit avec le cœur. Et je prends l'exemple de Jean-Claude Boutier, qui est venu de Paris exprès, qui a même pas voulu qu'on lui rembourse le train, on l'a logé, on lui a fait un cadeau, il a été adorable et tout. Ça, c'est des grands champions, quoi.
1: L'Inclassable qui sort donc le 6 décembre, ça ne veut pas dire que c'est la fin de Pierrot le Zigot. Il y aura d'autres surprises à venir, forcément, ce n'est pas la fin.
0: Et en fait, chaque fois que je fais...
1: C'est pas un dernier chapitre, il y aura un volume 2 dans 20 ans ou 30 ans.
0: C'est le dernier tome, le premier tome d'une grande série. C'est comme le Seigneur des Anneaux, ça, il va y en avoir des longues. D'ailleurs, justement le 10 décembre, je sors un petit livret qui parodie... un président qui, le 10 décembre, sort aussi quelque chose, où je me fous un peu de sa gueule, mais je raconte un vécu de ma façon humoristique. Et non, ça va continuer, mais chaque fois que je fais un truc, je me dis, putain, je sais pas si c'est le dernier, qu'est-ce que tu veux faire de plus? Et chaque fois, en fait, c'est pas moi qui les trouve, c'est la vie et des fois, les conneries des autres qui me rebondissent dessus, quoi.
1: Donc rendez-vous à partir du 6 décembre pour ce livre L'Inclassable à découvrir donc chez Isa à l'ODEV ou encore à Super U ouais. à l'ODEV. Et puis le 10 décembre, il y aura un autre livre, une surprise à découvrir aussi.
0: C'est un petit livret de 30 pages, mais il est vraiment rigolo, quoi.
1: Merci beaucoup Pierrot le Zigot.
0: Merci Radio l'ODEV, parce que tout ça là, si ça marche aussi, c'est grâce à Radio l'ODEV, c'est grâce à Midi Libre, c'est grâce à l'Héros du Jour, c'est grâce à France Bleu Héros, c'est grâce à France 3 Occitanie. Alors les gens souvent ils crachent sur les médias parce que ça les arrange pas, mais il faut pas oublier que ça se... Ben, le local par exemple, le Radio l'ODEV, les infos locales, ben ça rend service à beaucoup de personnes. Faut pas essayer à vous aussi, quoi. Et merci pour votre travail, quoi.
1: Merci beaucoup et donc rendez-vous le 6 décembre pour l'achat de ce numéro.
0: Ouais, c'est un beau cadeau de Noël.
1: C'est ce que j'allais dire,
0: sous le sapin, parce qu'en fait, il y a du rire. Moi, je l'ai lu 40 fois pour le corriger. J'ai rigolé 40 fois alors que je savais ce qu'il y avait dedans, quoi.
1: Oui.
0: Mais voilà, quoi, je ne pense pas exagérer.
1: Merci beaucoup. Merci à toutes et merci à tous. C'était votre magazine sur les ondes de Radio Lodève en compagnie de Pierrot Le Zigo pour présenter L'Inclassable, le nouveau livre qui sort ce 5 décembre, à retrouver chez Isa ou à Super U à Lodève à chaque fois. Donc cette émission qui sera bien entendu comme à chaque fois en rediffusion ce soir à 19h30 ou bien en podcast sur le www.radiolodève.com. Je vous souhaite à toutes et à tous une très belle journée sur les ondes de Radio Lodève.

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1: Il est 21h.
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1: Il est 23h.

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1: Il est minuit.

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1: Il est une heure.

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